0: grosse soirée demain, milieu de semaine, mercredi, puisqu'il y a la Ligue de balle de l'Est, Coors Light, Dépanneur du Lac, Wiffle Ball et balle molle masculine sera présentée. On vous attend bien sûr du côté du stade du Rempart. Et là, Dame Nature qui nous envoie plus de tout ça, là, à Si rien ne change, une belle soirée. Donc, on vous attend nombreux au terrain de balle.
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Toujours François qui vous accompagne en ce mardi soir. Je tenais à saluer une belle équipe du côté de Matane, celle du dépanneur du lac. Vous avez besoin de breuvages, de grignotines, d'une bonne bière de microbrasserie. À bien le détour, vous le faites justement du côté du dépanneur du lac. On souhaite à toute la gang de ce côté un beau mardi soir. Merci de nous écouter. On tourne en musique.

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2: Voici vos nouvelles, Arsenal Média. Dès 4 heures du matin, le 19 juin, l'avenue Saint-Jérôme sera fermée entre Saint-Christophe et Bon-Pasteur afin d'installer une partie du nouvel aménagement du sens unique estival. Durant cette période, la circulation sera locale seulement. Comme l'an dernier, durant l'été, il sera possible de tourner à droite à partir du pont Marie-Marcellet. Les automobilistes devront par la suite emprunter la rue Otis afin de rejoindre la route 132. À partir de la rue Saint-Georges, la voie sera déplacée légèrement pour permettre aux piétons, aux cyclistes et aux clients des différents commerces de profiter des aménagements temporaires. Dans le sens unique de Saint-Jérôme, la vitesse sera réduite à 30 km/h. Le député de Rimouski-la-Matapédia, incluant l'Amitis, les Basques et la Neigette, Maxime Blanchette-Jonca, a souligné les 50 ans de culture Bas-Saint-Laurent à la Chambre des communes le 10 juin dernier, un organisme occupant une place unique dans le paysage culturel du Bas-Saint-Laurent. Culture Bas-Saint-Laurent fut fondée le 6 mai 1976 sous le nom de Conseil de la culture de l'Est du Québec. Il était le premier conseil culturel au Québec. Il est devenu un modèle pour des organismes présents aujourd'hui partout au Québec. Côté météo, ce soir généralement ensoleillé avec une température autour de 12 degrés. Cette nuit, passage nuageux avec une température de 9 degrés. Et demain, ensoleillé avec passage nuageux et un mercure avoisinant les 16 degrés.

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Bon mardi soir, matin, une soirée où vous serez accompagné de cette voix, celle de François Joseph. Bien content de vous accompagner pour cette deuxième soirée de la semaine. Ce qui s'en vient, c'est les célébrations de notre fête nationale. Ah bien, je vous parle du comité culturel de Saint-Ulrich qui invite la population aux festivités de la fête nationale. Ça aura lieu du côté de Saint-Ulrich le 24 juin au Parc des Rives. Dès 12h30, on vous présente le documentaire Guy Lafleur, le Rassembleur. À partir de 13h30, un atelier avec Oya, nos emblèmes sur le frigo, le maquillage, notre drapeau sur la peau et l'exposition artisane.

0: ulricoise en fête. 14h30, hommage au drapeau et le discours patriotique. 15h, les festivités vont se conclure avec le spectacle du groupe Beautemps, Beautemps en fête nationale. Donc, le comité culturel de Saint-Ulric mentionne que, suivant la devise de la municipalité, il est bon de se réunir pour grandir. Donc, on vous attend en grand nombre au Parc des Rives pour célébrer notre fête nationale le 24 juin prochain. Les détails, ben, vous avez ça du côté de monmatane.com.
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C'est un rendez-vous à la place des Rochelais, tout juste devant le marché public au bord de l'eau à Matane pour célébrer l'arrivée du Food Truck Tie Zone qui sera en opération tout l'été. Et là, pour l'occasion, Luc Fortier et son équipe invitent Tony Lasauce à présenter plusieurs prestations de drum live et va animer la soirée entre 17h et 22h dans le parking à côté du Food Truck Tie Zone. Du bon beat, une bonne bouffe taille et un beau show. L'accès est gratuit pour toute la famille. Let's go, Matane. On vous attend nombreux demain au marché public, tout juste au bord de l'eau, à Matane. Oh, qu'on va avoir droit à un superbe mercredi soir.

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5: 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Dès 4h du matin le 19 juin, l'avenue Saint-Jérôme sera fermée entre Saint-Christophe et Bonpasteur afin d'installer une partie du nouvel aménagement du sens unique estival. Durant cette période, la circulation sera locale seulement. Comme l'an dernier, durant l'été, il sera possible de tourner à droite à partir du pont Marie-Marcellet. Les automobilistes devront par la suite emprunter la rue Otis afin de rejoindre la route 132. À partir de la rue Saint-Georges, la voie sera déplacée légèrement pour permettre aux piétons, aux cyclistes et aux clients des différents commerces de profiter des aménagements temporaires. Dans le sens unique de Saint-Jérôme, la vitesse sera réduite à 30 km/h. Le député de Rimouski-la-Matapédia, incluant l'Amitis, les Basques et la Neigette, Maxime Blanchette-Jonca, a souligné les 50 ans de culture Bas-Saint-Laurent à la Chambre des communes le 10 juin dernier, un organisme occupant une place unique dans le paysage culturel du Bas-Saint-Laurent. Culture Bas-Saint-Laurent fut fondée le 6 mai 1976 sous le nom de Conseil de la culture de l'Est du Québec. Il était le premier conseil culturel au Québec. Il est devenu un modèle pour des organismes présents aujourd'hui partout au Québec. Côté météo, ce soir généralement ensoleillé avec une température autour de 12 degrés. Cette nuit, passage nuageux avec une température de 9 degrés. Et demain, ensoleillé avec passage nuageux et un mercure avoisinant les 16 degrés.

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1: 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On vous attend bien sûr du côté du stade du Rempart. Et là, Dame Nature qui nous envoie plus de tout ça là, à Si Rien ne Change. Une belle soirée, donc on vous attend nombreux au terrain de balle.
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Toujours François qui vous accompagne en ce mardi soir. Je tenais à saluer une belle équipe du côté de Matane, celle du dépanneur du lac. Vous avez besoin de breuvages, de grignotines, d'une bonne bière de microbrasserie. À bien le détour, vous le faites justement du côté du dépanneur du lac. On souhaite à toute la gang de ce côté un beau mardi soir. Merci de nous écouter. On retourne en musique.

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2: Voici vos nouvelles, Arsenal Média. Dès 4 heures du matin, le 19 juin, l'avenue Saint-Jérôme sera fermée entre Saint-Christophe et Bon-Pasteur afin d'installer une partie du nouvel aménagement du sens unique estival. Durant cette période, la circulation sera locale seulement. Comme l'an dernier, durant l'été, il sera possible de tourner à droite à partir du pont Marie-Marcellet. Les automobilistes devront par la suite emprunter la rue Otis afin de rejoindre la route 132. À partir de la rue Saint-Georges, la voie sera déplacée légèrement pour permettre aux piétons, aux cyclistes et aux clients des différents commerces de profiter des aménagements temporaires. Dans le sens unique de Saint-Jérôme, la vitesse sera réduite à 30 km/h. Le député de Rimouski-la-Matapédia, incluant la Métis, les Basques et la Neigette, Maxime Blanchette-Jonca, a souligné les 50 ans de culture Bas-Saint-Laurent à la Chambre des communes le 10 juin dernier, un organisme occupant une place unique dans le paysage culturel du Bas-Saint-Laurent. Culture Bas-Saint-Laurent fut fondée le 6 mai 1976 sous le nom de Conseil de la culture de l'Est du Québec. Il était le premier conseil culturel au Québec. Il est devenu un modèle pour des organismes présents aujourd'hui partout au Québec. Côté météo, ce soir généralement ensoleillé avec une température autour de 12 degrés. Cette nuit, passage nuageux avec une température de 9 degrés. Et demain, ensoleillé avec passage nuageux et un mercure avoisinant les 16 degrés.

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Bon mardi soir, matin, une soirée où vous serez accompagné de cette voix, celle de François-Joseph. Bien content de vous accompagner pour cette deuxième soirée de la semaine. Ce qui s'en vient, c'est les célébrations de notre fête nationale. Bien, je vous parle du comité culturel de Saint-Ulry qui invite la population aux festivités de la fête nationale. Ça aura lieu du côté de Saint-Ulry le 24 juin au Parc des Rives. Dès 12h30, on vous présente le documentaire Guy Lafleur, le rassembleur. À partir de 13h30, un atelier avec Oya, nos emblèmes sur le frigo, le maquillage, notre drapeau sur la peau et l'exposition artisane ulricoise en fête. 14h30, hommage au drapeau et le discours patriotique. 15h, les festivités vont se conclure avec le spectacle du groupe Beautemps, Beautemps en fête nationale. Donc, le comité culturel de Saint-Ulric mentionne que, suivant la devise de la municipalité, il est bon de se réunir pour grandir. Donc, on vous attend en grand nombre au Parc des Rives pour célébrer notre fête nationale le 24 juin prochain. Les détails, vous avez ça du côté de monmatane.com.

Je vous invite à ne rien mettre à l'agenda autre que l'activité dont je m'apprête à vous parler qui se déroule demain, mercredi 17 juin. C'est un rendez-vous à la place des Rochelais, tout juste devant le marché public au bord de l'eau à Matane pour célébrer l'arrivée du Food Truck Tie Zone qui sera en opération tout l'été. Et là, pour l'occasion, Luc Fortier et son équipe invitent Tony Lasauce à présenter plusieurs prestations de Drum Live et va animer la soirée entre 17h et 22h dans le parking à côté du Food Truck Tie Zone. Du bon beat, une bonne bouffe taille et un bon show. L'accès est gratuit pour toute la famille. Let's go, Matane. On vous attend nombreux demain au marché public, tout juste au bord de l'eau à Matane. Oh, qu'on va avoir droit à un superbe mercredi soir.

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2: 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Dès 4 heures du matin, le 19 juin, l'avenue Saint-Jérôme sera fermée entre Saint-Christophe et Bon-Pasteur afin d'installer une partie du nouvel aménagement du sens unique estival. Durant cette période, la circulation sera locale seulement. Comme l'an dernier, durant l'été, il sera possible de tourner à droite à partir du pont Marie-Marcellet. Les automobilistes devront par la suite emprunter la rue Otis afin de rejoindre la route 132. À partir de la rue Saint-Georges, la voie sera déplacée légèrement pour permettre aux piétons, aux cyclistes et aux clients des différents commerces de profiter des aménagements temporaires. Dans le sens unique de Saint-Jérôme, la vitesse sera réduite à 30 km/h. Le député de Rimouski-la-Matapédia, incluant l'Amitis, les Basques et la Neigette, Maxime Blanchette-Jonca, a souligné les 50 ans de culture Bas-Saint-Laurent à la Chambre des communes le 10 juin dernier, un organisme occupant une place unique dans le paysage culturel du Bas-Saint-Laurent. Culture Bas-Saint-Laurent fut fondée le 6 mai 1976 sous le nom de Conseil de la culture de l'Est du Québec. Il était le premier conseil culturel au Québec. Il est devenu un modèle pour des organismes présents aujourd'hui partout au Québec. Côté météo, ce soir généralement ensoleillé avec une température autour de 12 degrés. Cette nuit, passage nuageux avec une température de 9 degrés. Et demain, ensoleillé avec passage nuageux et un mercure avoisinant les 16 degrés.

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0: le mercredi 17 juin 2026. Bienvenue dans les 100 000 matins. Il est 5h59. Je m'appelle Mathieu Guimond. C'est un plaisir de commencer cette journée en votre compagnie et en compagnie de Mme Stéphanie Gagné. Mesdames, messieurs!
1: Je viens avec. C'est comme ça. C'est dans le contrat.
0: Yes! Et il y a du soleil sur l'est du Québec. Ça fait du bien. Hey, pour une fois que... on voit notre panorama rimouskois, nous autres, du haut de notre tour d'observation. Pas de brume purée de pois à couper au couteau qui nous fait perdre l'île Saint-Barnabé. Non, on voit tout ce matin, ça fait changement.
1: L'avantage de se lever tôt à cette période-ci de l'année, généralement, on profite de quelques rayons de soleil.
0: Ah, ben
1: c'est
0: oui.
1: Même bien magique. La magie n'était pas là depuis le début de la semaine, alors... Alléluia! C'est arrivé en ce 17 juin, mesdames et messieurs.
0: Soleil nuage au menu pour Rimouski avec un 30% de probabilité d'averse cet après-midi. Il y a des risques d'orage cependant à l'intérieur des terres cet après-midi.
1: Okay.
0: On a un maximum prévu à 20 degrés du côté de Matane, généralement ensoleillé. Vous avez des nappes de brouillard dans votre coin, ça se dissipe ce matin avec un max à 17. Et pour cette île, soleil nuage aujourd'hui, un 30% d'averse cet après-midi. Des nappes de brouillard également, ça se dissipe ce matin dans votre coin. Maximum prévu à 15 degrés. Présentement, soleil nuage du côté de cette île avec 8 degrés. Soleil également du côté de Matane avec un petit 8 degrés et 7 du côté de Rimouski avec le beau soleil au centre-ville de Rimouski. Ah, grosse émission pour vous ce matin.
1: Encore une fois.
0: Il y a beaucoup d'affaires dans l'actualité, entre autres.
1: Oui, des sondages.
0: Sorti ce matin les nouveaux sondages sur les intentions de vote au Québec. On va en parler d'ailleurs ce matin dans notre machine à café parce que... tabarnouche!
1: Il y a du travail à faire.
0: Ben, ça va être serré. Les trois partis qui sont peut-être à peu près dans un mouchoir de poche de peut-être à peu près 10% d'intention de vote. Mm-hmm. Beaucoup d'indécis encore. Ça, il y a une majorité de Québécois qui savent pas encore nécessairement pour qui ils vont voter dans le cadre de la prochaine campagne électorale. Puis c'est le dernier sondage avant la pause estivale. Alors, on va en jaser ce matin dans notre machine à café. Beaucoup d'action hier avec l'entrée des gros noms hier dans la Coupe du monde de soccer. Avec 3 buts de Lionel Messi, 2 buts de Kylian Mbappé, Erling Haaland, 2 buts, les gros olé, joueurs.
1: Olé, olé, olé, olé.
0: Parce que ça vient de là, de pas penser que ça vient du Canadien, cette histoire-là de olé, olé,
1: ça vient du soccer.
0: Mais les gros joueurs qu'on attendait ont pas déçu à leur entrée en scène hier du côté du mondial. On va en jaser ce matin avec Jean-Michel Collin dans notre segment La Game aux alentours de 7h10.
1: Je sens qu'il va être émotif.
0: Ah, il y a de très fortes chances qu'il n'y ait plus de voix non plus.
1: Aussi.
0: On a également notre section Pige ta question aux alentours de 7h30. C'est notre moment Forrest Gump de la semaine. On ne sait jamais sur quoi on va tomber.
1: Rien de majeur. On peut changer le monde ou encore répondre à un fait de la vie du quotidien. Là.
0: Hey, il fait beau. Tu te sors-tu sur une terrasse?
1: Ça
0: fait partie des plaisirs de l'été, ça, tabarnouche. Ça nous a inspiré notre question du jour pour ce matin.
1: Votre terrasse préférée dans l'est du Québec.
0: Ça a le droit d'être votre patio, là.
1: Ah oui, ça a le droit.
0: Si vous avez un setup de fou, là, ça se peut.
1: Ouais.
0: C'est juste nous autres, on pourra pas... Ben, à moins que vous nous invitiez. Mais c'est juste nous autres, on pourra pas aller triper, là.
1: Non. Puis dites-vous, tu sais, vous dites à Naples, la fois que j'ai mangé une super pizza, c'est pas dans l'est.
0: Non, c'est... Ben, on a l'est du Québec très large quand
1: ça,
0: on est rendu à Naples.
1: Ça, c'est l'est d'Italie, c'est pas pareil.
0: Alors, vos commentaires ce matin, 88-724-9870 et via les pages Facebook de haut dans l'est du Québec. Et attention, la samouraï du second main va frapper avec des trouvailles dernière minute pour le bal des... Hey, dernière minute, le bal des finissants. Tabarnouche, c'est
1: demain. Toujours des retardataires.
0: Ben,
1: qui sont fiers de ça tellement ils sont retardataires.
0: Mais t'as quand même fait des trouvailles pour eux autres.
1: Oui,
0: j'ai hâte de t'entendre
1: là-dessus. Tout ça en main.
0: 8h30 ce matin, peut-être ça va sauver la vie de quelques finissants dans l'est du Québec, ces trouvailles-là. Sinon, ben, qu'est-ce qui retient l'attention dans l'actualité pour démarrer cette journée de ce mercredi 17 juin? Ce que vous devez savoir pour bien partir ça, on vous donne un petit tour d'horizon habituel après la musique de Mike DeMero qui s'en vient. Mais pour tout de suite, on est dit pour un petit scotch and poche avec Claude Cobra et

0: Mike DeMero avec Take Me Away My Love dans les 100 000 matins à 6h09, mercredi 17 juin. Si vous avez des salutations, des vœux d'anniversaire que vous aimeriez qu'on fasse pour vous autres, hein, faites-nous signe via le 88-724-9870.
1: Et je salue Ezekiel qui dit, vous, moi, à O98.7, je vous écoute. J'aime beaucoup la musique jusqu'à maintenant.
0: Yes!
1: Je mets mon alarme pour pas vous manquer le matin.
0: Oh, ben tabarnouche, hey, c'est donc bien gentil, ça. Yes!
1: C'est donc bien fin, Ezekiel. Vraiment, merci à toi.
0: S'il y en a d'autres de même qui veulent se manifester, hein? Nous autres, on est partants, là. Hein? C'est pas nous autres qui vont vous empêcher de faire ça.
1: Mais l'affaire, il y a un défaut maintenant avec les réveils sur cellulaire. C'est que tu peux plus tellement.
0: Tu peux plus te réveiller avec la radio.
1: La radio.
0: Ouais, tu te réveilles pour allumer la radio, c'est peut-être.
1: Une espèce de symphonie au violon. Là.
0: Mais bon, quand tu veux vraiment te réveiller d'une certaine manière, ben tu le fais.
1: On a la preuve avec Ezekiel. Merci à toi. 88-724-9870 pour nous donner de vos nouvelles ce matin.
0: Côté actualité, dans les trucs qui retiennent l'attention, notamment sur la scène internationale, des pétroliers iraniens qui ont franchi la zone du blocus américain, des ports iraniens qui étaient en place depuis environ 2 mois. C'est bien sûr suivant cette signature d'accord entre Téhéran et Washington qui est toujours prévu vendredi, même s'ils ont signé ça de façon électronique. Là. Donc, on parle entre autres de 2 super pétroliers qui ont franchi le périmètre du blocus de la marine américaine. C'est 3,8 millions de barils de pétrole brut iranien qui ont franchi donc le blocus. C'est signe qu'on franchit une nouvelle étape dans ce conflit du côté du Moyen-Orient qui est en voie d'être réglé. Mais pendant ce temps-là, il y a toujours des bombardements du côté du Liban. Israël qui a frappé le sud du pays à plusieurs reprises tôt ce matin, malgré l'accord conclu entre Téhéran et Washington. Des frappes qui ont touché 2 régions, selon les sources. L'Iran qui a répété plusieurs fois depuis l'annonce de l'accord avec les États-Unis que on devait inclure une cessation des hostilités au Liban, où Israël divisait le Hezbollah allié de Téhéran.
1: On a aussi, entre autres, sur la scène québécoise, une once préoccupante, dit la SAAQ, les poids lourds et accidents de la route, parce que c'est un triste record que le Québec a franchi en 2025. Plus de 100 personnes sont décédées dans des accidents de la route impliquant des véhicules lourds. C'est selon le plus récent bilan de la Société de l'assurance automobile du Québec. Plus du quart des décès survenus sur les routes du Québec l'an dernier ont impliqué un véhicule lourd, soit 102 sur 371. C'est une hausse de 17,8% par rapport à la moyenne des 5 dernières années des personnes tuées lors d'une collision impliquant des véhicules lourds. Il y a une tendance, c'est ce qu'on dit, mais c'est préoccupant.
0: Sur la scène locale et régionale, le procès de l'ex-porte-parole de la Sûreté du Québec, Claude Doiron, se poursuit au palais de justice de Percé. La conjointe de Claude Doiron, qui a témoigné hier, elle a longtemps cru à un coup monté quand les policières l'ont rencontrée au sujet des allégations d'agression sexuelle sur une mineure qui vise celui qui était porte-parole de la SQ dans l'est de la province. Celle qui partage la vie de Claude Doiron depuis plusieurs années a été appelée à la barre des témoin dans le cadre de la preuve de la défense. Contre-interrogée par la poursuite, elle a déclaré ne pas avoir apprécié le lieu et le moment choisi par les 2 enquêtrices aux normes policières pour la questionner durant plusieurs heures. Ça s'était passé à même son lieu de travail. Elle a affirmé ne pas avoir relu la déclaration que les enquêtrices avaient préparée pour elle. Elle était fatiguée et tannée à la fin du processus, mais elle l'a tout de même signée. Et selon sa conjointe, Claude Doiron était constable spécial à la Sûreté municipale de Murdochville pendant l'année 88, durant lequel il est accusé d'avoir agressé sexuellement une enfant de 12 ans. Et à ce moment-là, ils étaient en couple. Il se souvient qu'elle a passé pratiquement tout l'été avec lui à Murdochville, et ce, jusqu'à la mi-août. Donc, pour ce qui est de Claude Doiron, 63 ans, il doit à son tour témoigner pour la défense dans le cadre de son procès criminel aujourd'hui au palais de justice de Percé.
1: Tel qu'annoncé en mai, le Centre intégré de santé et des services sociaux du Bas-Saint-Laurent devient dès aujourd'hui Santé Québec Bas-Saint-Laurent. Le réseau de la santé qui conclut la refonte de son image de marque en éliminant officiellement les appellations CIUS, CIES et tous les autres là, partout dans la province. Donc, bien sûr, dans le Bas-Saint-Laurent, on y compte. Même chose pour la Gaspésie et encore la Côte-Nord, où Santé Québec sera maintenant... adopté, à voir quand ce sera vraiment intégré dans notre langage. On va se donner un peu de temps pour pouvoir combler tout ça.
0: On reste sur la Côte-Nord. Le Festival Innu-Nicamou, qui va se dérouler sur 3 jours du 31 juillet au 2 août prochain, a confirmé l'avenue du groupe

0: va rocker la place. Et bien évidemment, on attend la programmation complète qui sera dévoilée un peu plus tard pour cet événement qui risque d'attirer encore pas mal d'amateurs de musique sur la Côte-Nord.
1: Et rapidement, il faut dire qu'on va vous en parler dans la machine à café, mais il y a sondage Léger TVA, le journal qui a été publié il y a quelques heures de ça, et près de la moitié des Québécois sont mécontents du gouvernement Fréchette. Donc, le fantôme de la déroute de la filière batterie qui revient hanter la CAQ. C'est un nouveau coup de sonde qui a été lancé pour montrer que la satisfaction à l'égard du gouvernement Fréchette a reculé de 9 points, pour être plus concret encore. Donc, a bondi de 33 à 43 points. Et seuls 38 % des Québécois se disent satisfaits pour l'instant. Alors, évidemment qu'on va essayer de décortiquer tout ça un peu plus tard pour vous, soit dans une vingtaine de minutes.
0: Au sport, on va bien évidemment revenir sur les matchs de la Coupe du Monde hier. Kylian Mbappé, 2 buts dans une victoire de la France. Lionel Messi a marqué tous les buts de l'Argentine dans une victoire de son équipe hier soir. Erling Haaland également, qui a été dominant pour la Norvège, qui a gagné son match hier contre l'Irak. On va revenir bien sûr sur les matchs à surveiller aujourd'hui. Encore entre en scène de gros noms. Hein. On parle de l'Espagne, de l'Angleterre qui vont commencer leur tournoi aujourd'hui. Le Portugal et l'Angleterre qui vont commencer leur tournoi aujourd'hui. On va en jaser avec notre analyste soccer dans notre segment La Game à 7h10. Et l'Océanique de Rimouski qui a dévoilé son calendrier. La JMQ a dévoilé son calendrier. L'Océanique va ouvrir sa saison avec un programme double à Bécomo vendredi 18 et samedi 19 septembre contre le Dracar de Bécomo. La rentrée locale de l'équipe va se faire le samedi suivant, soit le 26 septembre, alors que les Cataractes de Shawinigan seront les visiteurs au Colisée financière Sun Life. De toute façon, pour vous tenir au courant de ce qui retient l'attention dans l'actualité, soyez là dans une dizaine de minutes, notre tout premier bulletin d'info de la journée qui s'en vient dans vos 100 000 matins. Mot du jour, Madame Gagné, votre mot ce matin sera...
1: Plaisir.
0: Le mien, ce sera... famille. Ah oui, ça va être famille.
1: Faut que ce soit famille.
0: Oh, oui, ça va être ça aujourd'hui. Mais j'avais d'autres choix, mais je pense que je vais opter pour lui. Alors, pourquoi famille et pourquoi...
1: Plaisir.
0: Ben, on va vous expliquer tout ça dans un instant dans les 100 000 matins sur eau avec nos mots du jour. Entre-temps, en musique, celui qui sera fêté comme il se doit avec sa musique flyée par le Cirque du Soleil cet été à Trois-Rivières. C'est Jean Leloup avec La Vie est laide dans vos 100 000 matins de ce mercredi sur eau partout dans l'Est.

0: Ben, ça a l'air, t'as des nouvelles de Jean Leloup, toi.
1: Ben écoute, il y a tellement eu de textes à son sujet en fin de semaine avec le show hommage dans le cadre des Franco où on faisait revivre l'album Le Dôme. Écoute, je me suis reclenché Le Dôme en fin de semaine. Ça me donnait la piqûre. Je disais, let's go. Rappelons-nous de bons souvenirs. Et Jean Leloup ferait beaucoup d'allers-retours entre Montréal et Québec parce que sa maman est malade.
2: Ah oui, OK.
1: Il prendrait soin, il serait auprès de sa maman qui a 91 ans, qui habite Québec. Donc, c'est Jeff Lemieux qui a été bassiste longtemps pour Jean Leloup qui a donné ces informations-là. Donc,
0: OK.
1: Mais lui, tu sais, on le croiserait dans la rue probablement qu'on ferait comme... Ben, okay, voyons, c'est Jean Leloup, on arrêterait tout le monde pour que tout le monde puisse prendre des photos, mais lui...
0: Ça me donne l'impression qu'il est quand même low profile. Là, il se promènerait pas avec son espèce de grand chapeau qu'il avait dans ses derniers spectacles.
1: Peut-être une petite casquette, là, genre des Yankees.
0: Oh, c'est assez passe-partout, ça, c'est clair. La vie est laide, c'est ce qu'on vous offrait dans les 100 000 matins pour démarrer ce mercredi 17 juin. Plaisir, votre mot du jour, Mme Gagné, ce matin.
1: Ben, hier, j'ai fait plaisir à des gens que je côtoie de temps en temps. Écoute, c'est des amis, de famille, d'amis et tout ça. Puis avec la vente de mes épices que je fais, là, que je suis en train de finir, là, il me reste des petits Mexicains, je suis allée faire la livraison d'épices auprès de Patrick et Hélène. C'est un couple que je côtoie de temps en temps avec des parties de Kiev, des parties de Noël, qui ont une légère déficience intellectuelle et qui sont quand même assez autonomes. Puis, ils habitent en appartement. Puis Patrick qui me dit tu vas te payer la livraison. Je dis ben non, je vais aller te porter ça. Et là il y a pas grand monde qui vient chez nous. Puis là il a fait un ménage de fou.
0: Au tabarnou, choqué.
1: En sachant que je venais avec Marion lui porter les épices, c'est drôle là. Puis il était tellement content. Je disais à Marion, regarde, c'est le paradis. Il y a 8 boîtes de céréales. non, mais il était tellement heureux. Puis il y a beaucoup de choses. Il y avait plein de sacs de chips dans le salon cordé un à côté de l'autre. Mais tu sais, c'était un bijou son appartement. Mais lui, là, le plaisir de nous faire visiter son appart, c'était sa petite bulle. Il y avait des kits de lumière d'elle qui a fait. Écoute, c'était juste, c'est plus de flèche dans ta cuisine, voyons donc. Mais... le plaisir, puis j'essayais d'expliquer à ma fille de que c'était pas grand-chose, mais que cette visite-là qu'on a fait... là,
0: que lui, ça a fait son, ça a fait sa semaine.
1: Là, il va voir un petit coin de son appartement de façon différente parce qu'on, nous, on a aimé ça, puis il a donné des petits jus pour mettre un petit Mio là, dans l'eau. Et Marion, elle capote la tuberette. Mais c'était... vraiment, moi, un plaisir autant pour moi que pour eux de nous recevoir. Écoute, ils ont tout fait. Ils ouvraient le frigo, j'ai un beau frigo plein, puis tout ça. J'ai trouvé ça ben charmant.
0: OK, t'as fait, dans le fond, un peu comme la visite du curé dans le temps.
1: Exactement. Sauf que j'ai pas demandé la dîme, j'ai donné des épices, puis ça fait 28 piastres. Mais... faut penser à
0: ça, ben c'est cool,
1: que
0: ça.
1: Des petites affaires demain, ouais. Ça peut faire un grand, grand plaisir. Puis ils vont surfer là-dessus un bon bout de temps, je suis certaine.
0: Famille de mon bord, parce que bon, ouais. Hier, c'était 18 ans pour mon filleul, oui. Alexis, tout ça. Puis tu sais, rassemblement de famille. Puis tu sais, c'est le genre d'affaires qu'on fait une fois de temps en temps. Mais tu sais que là, ça faisait un bout de temps qu'on s'était pas vu, puis qu'on n'avait pas jasé. Puis tu sais, juste ça, c'était le fun. T'sais, de voir que ma fille peut partir aller faire une commission à l'épicerie en empruntant le char de sa tante puis de partir avec sa cousine,
1: oui!
0: J'ai trouvé ça le fun.
1: Ah, oui.
0: De jaser avec mon filleul de 18 ans puis de jaser là de même là, jaser de la Coupe du monde de soccer, jaser de sa future guitare qu'il va avoir. C'était le fun ça aussi. Me remettre à jour dans mes niaiseries avec mon frère, ça aussi c'était le fun. de jaser avec évidemment avec ma mère, mais ça on jase quand même souvent, mais de jaser avec les parents de ma belle-sœur qu'on croise une fois de temps en temps comme ça dans ce genre de rassemblement là, c'était le fun. Tu sais, on est revenu après la soirée, puis ma blonde, une des choses qu'elle a fait comme ouais, c'était le fun comme petite soirée ça. Tu sais, petite soirée comme ça en famille.
1: Pas de pression.
0: Puis on a apprécié ça, c'était le fun. Puis tu sais, ben c'était quand même pour souligner une occasion là, tu sais, c'était quand même les 18 ans de mon filleul hier là, donc mais juste ce petit rassemblement familial là, c'était un bel fun. C'est pour ça le mot famille aujourd'hui. On a passé un bon moment en famille hier, puis ça a fait du bien. Tu sais, un mardi de semaine, là, t'sais, on s'entend, t'es pas obligé d'attendre la fin de semaine pour faire ce genre de rassemblement-là, ça a l'air, là.
1: T'sais. Ça a pas trop fini tard non plus?
0: Non. Ben, un moment donné, moi, j'ai encore de l'heure. Ouais, moi, je me lève de bonne heure, hein, on va faire un bout. Mais tout le monde se levait de bonne heure, de toute façon, ça fait que, mais ça a été un rassemblement vraiment très le fun. Alors, d'où le pourquoi, famille, mon mot du jour ce matin.

0: On vous rappelle ce matin, on veut connaître votre terrasse préférée dans l'Est du Québec. C'est notre question du jour. Tu sais, dans le fond, l'objectif de vous poser cette question-là, c'est de se faire une petite liste pour un road trip spécial terrasse dans l'Est du Québec, où que vous soyez dans la belle et grande région de l'Est québécois. Alors, vous nous faites vos propositions, que vous soyez au Bas-Saint-Laurent, dans la vallée, sur la Côte-Nord, la Matanie, via le 88-724-9870. On vient là-dessus un petit peu plus tard dans l'émission. On parle actualité dans un moment.
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10: Bon matin, ici Christophe Moquin pour vos nouvelles. Pour faciliter la compréhension du réseau de la santé et des services sociaux, les établissements changent de nom. Par ce fait, le CIS du Bas-Saint-Laurent devient dorénavant Santé Québec Bas-Saint-Laurent. Cette évolution permet donc d'offrir à la population une référence claire et cohérente partout au Québec, facilitant le repérage des services et renforçant la compréhension du réseau. L'enjeu des bureaux de protection de la faune crée des inquiétudes à Matane. Pascal Bérubé, député de Matane-Matapédia-Métis, et Martin Perrault, président national du syndicat des agents de la faune du Québec, se mobilisent. Les agents de protection de la faune doivent couvrir 5 892 km² sur le territoire. À Matane, deux agents sont en poste, un nombre insuffisant, comme le commente Martin Perrault.
11: Effectivement, pour deux personnes, avec le territoire que Pascal a montré, c'est impossible de couvrir un territoire comme ça à deux personnes tout le long de l'année. Il y a de la chasse, il y a de la pêche. Il y a des emplois permanents, donc le gouvernement considère qu'il y a de la job à l'année. Deux agents, c'est impossible, ils ne peuvent pas faire le travail pour deux.
10: Pascal Bérubé conclut que...
12: On se mobilise pour protéger la faune, pour qu'on puisse tous en bénéficier. C'est un patrimoine collectif. Surtout, avoir des gens qualifiés qui patrouillent le territoire pour s'assurer de la préservation de la ressource. Une grande mobilisation pour notre patrimoine collectif, pour s'assurer d'avoir du monde, des hommes et des femmes qui sont là au service de la faune au Québec.
10: Rappelons qu'un point de presse fut organisé le 29 avril au bureau de cause abscale pour envoyer un message à la ministre de l'Environnement, de la lutte contre les changements climatiques, de la faune et des parcs, Pascale Derry, celui de ne pas fermer ses bureaux et faire en sorte d'avoir des ressources sur le territoire pour le protéger et le surveiller. C'est ce qui complète vos nouvelles. 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
13: Dans la Matanie, journée généralement ensoleillée, maximum de 17. On est à peine sous les normales de saison. Quelques nuages pour ce soir, cette nuit, avec un minimum à 10. Et demain, ce sera généralement ensoleillé, encore une fois, un maximum un peu plus frais à 15. En fin de semaine, vendredi précisément, il y a lancement de Histoire de jouets 5 par Pixar. Mais là, on a voulu compétitionner le tout. DreamWorks nous annonce la venue de Shrek 5, qui va sortir en juin. En 2027, on n'a pas trop de fuite sur le scénario, récit original qui date de 2001, mais on sait qu'on va retrouver Shrek, Fiona, Larne et toute la bande.
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16: Déjà 6h35 pour démarrer ce mercredi 17 juin. Si des élections provinciales avaient lieu aujourd'hui, pour quel parti auriez-vous l'intention de voter? Ben, les Québécois ont répondu à ce dernier sondage avant la pause estivale, avant l'élection du 5 octobre prochain. L'effet fréchette s'essouffle, mais l'élection est loin d'être gagnée, peu importe le parti pour lequel on a l'intention de voter. On en jase après Francis de Grandpré. Si j'avais su, dans les 100 000 matins, sur...

0: 6h38 avec Francis de Grandpré en musique dans les 100 000 matins. On regardait ce qu'il y a dans son agenda, Francis de Grandpré. Hey. Puis, et pas là, hein, on va avoir quelques occasions de le voir dans l'Est du Québec dans les prochaines semaines.
1: Je vous lance ma liste d'épiceries. Alors, 25 juin, il va être à Saint-Antonin pour le Festival Western là-bas. Le 18 juillet, au Vieux Quai, en fait, à Sept-Îles. À Port-Causap, le 24 juillet, puis il revient dans la vallée en septembre, le 5 septembre, pour le Festival Frolic à Val-Briand.
0: Oh, pour moi, il aime ça, l'Est du Québec.
1: Ah, ben écoute, je pense que...
0: On est tellement
1: attachés. On a le même sang. Qui coule dans les veines.
0: Hey, merci d'être là à 6h39. Oui. Vous êtes dans les 100 000 matins sur Haut partout dans l'Est du Québec.
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0: Est-ce que la lune de miel entre les électeurs québécois et la nouvelle première ministre Christine Fréchette est en train de s'essouffler? On va pas jusque-là. Mais on dit qu'on commence à avoir peut-être un petit peu d'eau dans le gaz dans la relation avec la chef de la CAQ. Et ce, après quelques semaines après son arrivée au pouvoir au Québec. Nouveau sondage léger pour TVA, Journal de Montréal, Journal de Québec, qui révèle que le taux de satisfaction envers le gouvernement de Christine Fréchette a chuté de 9 points. C'est établi à 38%. Pendant ce temps-là, ben le nombre d'insatisfaits qui a grimpé à 43% selon les plus récents sondages. Et on voit... comme lien de cause à effet, le fait que la vérificatrice générale du Québec a, mettons, sorti des points plus ou moins positifs pour le gouvernement de la CAQ par rapport à ses investissements dans la fameuse filière batterie. On le sait, on a perdu quelques millions là-dedans. On a eu l'air fou, on a fait des investissements qui étaient peut-être un peu trop risqués. Mm-hmm. Et malgré le fait que Christine Fréchette a semblé vouloir jeter en dessous des roues de l'autobus M. Fitzgibbon, qui était le super ministre de l'économie à l'époque, et M. Legault, pour essayer de faire oublier tout ça, ben les électeurs québécois ont pas oublié que à siéger au Conseil des ministres pendant ces décisions-là. Elle était là, tu sais.
1: Elle était quand même, tu sais, elle passait sous silence. C'était pas elle qui attirait l'attention, mais elle était présente.
0: Alors, on dit, selon plusieurs analystes qui ont regardé ce sondage-là ce matin, que ce qui est intéressant de voir, c'est que il y a à peine quelques semaines, on parlait de l'effet Fréchette. Mais que là, ça semble s'essouffler de par le fait que on se souvient qu'elle fait quand même partie de ce gouvernement-là qui gouverne le Québec depuis bientôt 8 ans. Et là, à moins de 4 mois du scrutin du 5 octobre, ben la campagne s'annonce pas mal plus imprévisible que ce qu'on aurait pu croire quand on regarde les intentions de vote des Québécois. 30% pour le Parti québécois de Paul Saint-Pierre Plamondon. Les libéraux de Charles Millière arrivent deuxième à 27% des intentions de vote. Les caquistes, quand même, sont à 21%, ce qui fait que t'as 3 partis où est-ce que ça se joue en dedans d'un 10% d'intention de vote. Par la suite, on retrouve les conservateurs de M. Duhaime à 13% et les solidaires de M. Zanetti et Mme Gazal à 8%. Et un autre chiffre qui est quand même important dans ce sondage-là, c'est que plus de la moitié des répondants, les intentions de vote qu'ils ont données, c'est pas coulé dans le ciment, c'est pas gelé. Ils peuvent changer d'idée d'ici au 5 octobre. Ce qui veut dire que la campagne électorale, elle commencera pas à la fin de l'été. Non, elle a déjà commencé. La preuve, on a déjà commencé à s'envoyer des coups avec, bon, M. Saint-Pierre Plamondon et les libéraux, avec des histoires de « Ah, le crime organisé est dans le financement, puis là, si tu redis ça, on t'envoie une mise en demeure pour te rétracter. » Non, je me rétracterai pas, tu sais. On veut qu'on voit qu'on est en train de jouer là-dessus. Là, il y a eu des annonces qui ont été faites, notamment avec les libéraux par rapport à leur vision du français au Québec. Les caquistes ont sorti un peu ce qu'ils voient pour le Québec pour se démarquer sur la scène internationale. Il y a le livre bleu du Parti québécois qui va être dévoilé en début de semaine prochaine par rapport à comment on voit les choses avec la souveraineté, qui est le projet qui est porté par le PQ. Bref, on voit que on va commencer à jouer les cartes tranquillement mais sûrement pour pouvoir essayer de convaincre les Québécois de faire en sorte que leur intention de vote se solidifie même durant l'été. On va entendre parler de politique, même si nos députés ne siègent plus à l'Assemblée nationale, la session parlementaire est terminée. Mais ce qui ressort surtout de tout ça, c'est que la prochaine élection aura rien d'un couronnement. Bon, quand on regarde les intentions de vote, notamment du côté des francophones, 35% d'appui pour le PQ, qui demeure quand même stable en tête, qui formerait un gouvernement. Mais on dit juste qu'il formerait un gouvernement.
1: Minoritaire, majoritaire.
0: C'est trop de bonheur pour le dire, parce qu'écoute, c'est serré, là. 30, 27, 21, 13, là, tu sais. Les quatre principaux partis là qui sont un peu plus haut dans les intentions de vote. C'est quand même relativement serré.
1: Puis on a déjà fixé aussi le premier débat. C'est Paul Larocque qui va piloter le 15 septembre prochain le face-à-face de Québécois dans le contexte des élections qui vont avoir lieu le 5 octobre.
0: Il y a Nouveau Info également qui va en faire un débat aussi en septembre. Ça a été annoncé la semaine passée. Bref, eux autres vont avoir une formule différente, bien évidemment. Où est-ce que, bon, on va s'ostiner comme... comme c'est le cas pour les débats. Et là, en plus de tout ça, il y en aura un assurément qui sera organisé par Radio-Canada, on peut croire à travers tout ça. Donc, il y aurait peut-être trois occasions de voir les chefs s'ostiner entre eux autres à l'occasion de la campagne électorale. Je trouve pas que c'est une mauvaise idée d'avoir plus de chances de les voir débattre entre eux, de voir comment ils gèrent cette pression-là des débats et de voir de quelle manière on peut présenter ce qu'on a comme projet pour les Québécois. Là, ça reste ça une élection. T'sais.
1: Et mon impression, c'est qu'ils vont bien débattre. Ce sont des gens, je dirais, vifs d'esprit, rigoureux en général, qui vont vouloir, qui ont rien à perdre, tout à gagner, qui vont vouloir tout défendre. Donc, l'impression que pour le show, ça va être intéressant.
0: Et pour tout ce monde-là, sauf Paul Saint-Pierre Plamondon, personne a d'expérience de débat. Tu sais, Christine Fréchette, Charles Milliard, Éric Duhaime, Ruba Gazal, qui sera celle qui sera du débat des chefs pour Québec solidaire. Personne n'a jamais fait ça avant, sauf Paul Saint-Pierre Plamondon. J'ai hâte de voir le genre de performance que ça va donner. Moi, ça me donne l'impression. Lors de ces débats-là, là, moi, je vais surtout surveiller Éric Duhaime. Ça me donne l'occasion que lui, il va être le picosseux en chef. Puis qui va faire pogner les nerfs à tous les autres candidats.
1: Ben, c'est j'ai très son travail, j'ai l'impression.
0: Ben, c'est ça, mais j'ai hâte de voir de quelle manière les autres vont réagir à travers ça. Donc, il y a encore pas mal de politique sur le menu. Même si on débute la saison estivale, on sent vraiment que la campagne électorale québécoise est déjà commencée avec les gants qui sont officiellement jetés entre les différents partis. Alors, Journal de Montréal, Journal de Québec ce matin pour ce sondage sur les intentions de vote des Québécois. Il n'y a rien de joué et il n'y a rien de gelé dans les intentions de vote des Québécois. On est

0: 38 avec Okoumé.
1: Oh, il a pas fini, lui.
0: Ok, fini ça.
1: Ok, ben je pense que sa prière de Jésus. Je sais pas si ça a marché, là, par exemple. Je sais pas si la fille est revenue, là, mais
2: non
1: bon.
2: Plus.
1: Il a essayé. Il a essayé. Tous les moyens sont bons, hein. Europe Corps vous offrait à 6h48 dans vos 100 000 matins. Merci de commencer la journée en notre compagnie. De quoi ça a l'air dans votre coin dans l'est du Québec? Êtes-vous pogné dans la brume, nous autres, pour faire changement ce matin? Centre-ville de Rimouski. Vraiment, rien à dire.
2: Non.
1: Maudus, de beau début de journée. Pas trop de vent. Le soleil est là. La température qui se réchauffe tranquillement. Et c'est censé être comme ça un peu partout dans l'est du Québec. Bien évidemment, que vous soyez dans le secteur de la Matanie, la Côte-Nord, Sept-Îles, Port-Cartier, la vallée de la Matapédia. Hey, on veut savoir ça a l'air de quoi votre début de journée. Si vous avez des salutations, des vœux d'anniversaire également, ça va nous faire plaisir de faire ça pour vous autres d'ici 9h ce matin via le 418-724-9870 et via les pages Facebook de Haut dans l'Est du Québec. On va aller faire un petit tour à Marrakech avec les trois accords dans un instant dans vos 100 000 matins de ce mercredi sur Haut.
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0: Les trois accords avec Marrakech dans les 100 000 matins se haut partout dans l'Est du Québec pour commencer cette journée de ce mercredi 17 juin. Les yeux de la planète ne sont pas tournés vers Marrakech, mais vers Évian-les-Bains, où c'est le sommet du G7 qui se termine. D'ailleurs, on va faire le bilan des différentes jasettes qui ont eu lieu entre les dirigeants mondiaux. On a parlé, oui, du conflit Iran-États-Unis. On a parlé aussi de ce qui se passe dans le conflit Ukraine-Russie. Même on s'est rendu et on sollicite Donald Trump pour faire la paix partout. Ah, bardouche. Mais Donald Trump qui a été pas mal encore. Ben, ça devait faire son affaire, ce sommet-là, parce qu'il a été le centre d'intérêt. Et on a les commentaires également de M. Carney, le premier ministre du Canada, qui a vu l'entente entre les États-Unis et l'Iran. Il dit ça pourrait être un game changer pour la région du Moyen-Orient. En tout cas, c'est ce qu'il a dit en entrevue à CNN. On fait le bilan de ça dans un instant avec Louis-Philippe Arnois-Harel aux actualités Arsenal Média. On va parler de sport aussi avec les gros noms qui n'ont pas déçu hier à la Coupe du Monde et l'aventure de John Tortorella au Nevada pour diriger les Knights de Las Vegas. Ben, c'est déjà terminé.
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4: Bon mercredi, ici Louis-Philippe Arnoirel. Le premier ministre Mark Carney dit avoir eu plusieurs discussions informelles avec le président américain Donald Trump lors du sommet du G7 en France. Aucune rencontre bilatérale officielle n'est prévue entre les deux dirigeants pendant le G7 qui se termine aujourd'hui. Le chef libéral a précisé que le président Trump n'avait prévu de rencontre bilatérale qu'avec le président français Emmanuel Macron et le premier ministre de l'Inde Narendra Modi. Il affirme qu'il a eu 7 ou 8 conversations informelles avec M. Trump, lors desquelles ils ont parlé d'intelligence artificielle, de l'Ukraine et de l'Iran. Toujours à Ottawa, des députés appellent le gouvernement fédéral à lutter contre la montée de l'idéologie antiféministe en finançant des programmes visant à contrer la manosphère. Le comité de la condition féminine de la Chambre des communes a déposé hier un rapport en ce sens. Selon le comité, les garçons et les jeunes hommes qui se sentent isolés ou qui ont du mal à trouver leur place dans la société sont exposés à des contenus extrêmes en ligne qui glorifient la déshumanisation des femmes. Le rapport indique que des influenceurs incitent les garçons à réprimer leurs émotions et à valoriser l'hypermasculinité tout en présentant les avancées des femmes comme une perte pour les hommes. Le Parti libéral du Québec s'engage à investir 380 millions de dollars additionnels sur 4 ans pour la promotion et la protection du français s'il forme le prochain gouvernement. C'est l'enveloppe budgétaire inclue à leur plan pour la langue française présenté hier après-midi à Montréal. 138 millions de dollars seraient dédiés à la francisation afin de réduire les délais d'attente et d'assurer un accès plus rapide aux services. 110 millions seraient injectés pour la promotion de la lecture. Et pour terminer, le kangourou roux en liberté depuis vendredi sur la rive sud de Montréal a finalement été capturé hier. L'animal se trouve maintenant au zoo de Grand Bay. Vers 22h hier soir, le kangourou était réveillé et était en bonne santé. C'est ce qui complète vos actualités Arsenal Média. Passez une bonne journée sur nos ondes.
5: Au sport, Coupe du monde de soccer hier, victoire de la France 3-1 sur le Sénégal, 2 buts pour Kylian Mbappé. En fin de match, ça a été très actif avec 3 buts marqués par les deux équipes dans les 15 dernières minutes de jeu. Victoire également de la Norvège 4-1 sur l'Irak, 2 buts du géant Erling Haaland à la 29e et la 43e minute de jeu. L'Argentine a gagné 3-0 hier sur l'Algérie. Les 3 buts signés la légende Lionel Messi, 17e, 60e et 76e minute de jeu. Et victoire également de l'Autriche 3-1 sur la Jordanie. On surveille aujourd'hui l'entrée en scène du Portugal contre la République démocratique du Congo. L'Angleterre affronte la Croatie. Le Ghana joue contre le Panama. Et l'Ouzbékistan, mesdames, messieurs, fera son entrée en scène contre la Colombie un peu plus tard. John Tortorella ne sera pas à la retour des Golden Knights, ne sera pas de retour à la barre des Golden Knights de Vegas la saison prochaine. Le DG de l'équipe a confirmé la nouvelle dans un communiqué hier. Tortorella avait remplacé Bruce Cassidy pour aider les Knights à atteindre la finale de la Coupe Stanley, où finalement on s'est fait battre en 6 matchs par les Hurricanes de la Caroline. Baseball, George Springer, Davis Schneider et Andrés Giménez qui ont marqué des circuits frappés un après l'autre pour les Blue Jays de Toronto qui ont battu les Red Sox de Boston 6-1 hier soir. Le circuit de George Springer était son 300e en carrière. Il a produit 3 points. Et parlant de baseball, il y a de l'action ce soir dans la Ligue de baseball senior Puribec du Bas-Saint-Laurent à 19h30, Témiscouata en visite à Trois-Pistoles, tandis que Matane sera à Rimouski pour y affronter donc le Shaker du côté du stade du complexe Guillaume-Leblanc, toujours à 19h30.
6: Pour cette île, on est maintenant à 10 degrés sur un maximum de 15, soleil-nuages en alternance pour une bonne partie de la journée, mais en après-midi, on a des risques d'averses qui vont s'ajouter. Pour Rimouski, soleil-nuages, maximum de 20, risque d'orage à l'intérieur des terres pour la fin de la journée, et même que les risques d'averses vont se poursuivre pour ce soir et encore cette nuit. À Matane, on a 11 degrés, maximum de 17. Ce sera généralement ensoleillé en ce mercredi.
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0: 7 juin, merci d'être là dans les 100 000 matins sur Haut partout dans l'Est du Québec. Je m'appelle Mathieu Guimond en compagnie de Mme Stéphanie Grenier.
1: Hola, amigo.
0: On est là jusqu'à 9h pour vous autres au cours de la prochaine heure. On se dresse une petite route des terrasses de l'Est du Québec parce que notre question du jour, étant donné qu'il fait beau, hein? On file terrasse, hein?
1: Mais on s'était pas prévu comme ça. On s'attendait pas à avoir du soleil aujourd'hui. On s'est dit, hey, on va rêver aux terrasses au moins.
0: Ouais, okay. Ben c'est un très bel addon.
1: L'un empêche pas l'autre.
0: Bon. Votre terrasse préférée dans l'Est du Québec, vos propositions via nos pages Facebook et le 88-724-9870. On revient là-dessus dans les prochaines minutes. On va également piger notre question dans une vingtaine de minutes. C'est notre moment Forrest Gump de la semaine. On sait jamais sur quoi on va tomber. Et retour sur les matchs d'hier et les matchs à surveiller aujourd'hui à la Coupe du monde de soccer. Dans notre segment La Game, on jase avec notre analyste soccer pour le tournoi Jean-Michel Collin dans un moment. Mais pour tout de suite, c'en est une belle, celle-là. C'est Ogier et Mumford & Sons. Belle collaboration sur Rubber Band Man dans vos 100 000 matins à haut.

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1: 7h10, merci d'être bien... On recommence. Merci d'être bien branché à 98.7, 93.9, 95.3 et 99.1 dans l'Est du Québec. Vos salutations, vos vœux d'anniversaire, ça a l'air de quoi dans votre coin? Il y en a-t-il des places dans l'Est qui sont encore pognées dans la brume ce
2: matin?
1: Ça se peut
2: très bien.
1: Ouais, parce que nous autres, ça fait changement tabarnouche. Pas trop de brume à signaler dans le secteur de Rimouski, du moins au centre-ville de Rimouski, pour commencer la journée. Faites-nous donc signe via le 88-724-9870. On veut prendre de vos nouvelles en ce début de journée.
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1: Et pour parler de la Coupe du monde de soccer avec une très grosse journée hier, notre analyste soccer pour le tournoi, Monsieur Jean-Michel, quand même, mesdames, messieurs.
2: Jean-Michel.
1: Hey, j'ai pensé à toi, Jean-Michel. J'ai dit, il doit plus se pouvoir avec la qualité de soccer qu'on a eu hier, avec les gros noms qui ont répondu présents dans les rencontres présentées hier.
5: Écoute, sonnez les trompettes, les ténors sont en ville. Les shérifs sont débarqués à Daisy Town. Tassez-vous les Dalton. On vient d'entrer dans la phase boss finale. Écoute, c'était incroyable. Les gars qui étaient attendus pour marquer des buts, les premiers choix des poolers. Hier, sur mon groupe de poolers, on s'était comme mon premier choix a marqué, mon premier choix a marqué. Deux buts. Et là, le boss des boss est arrivé, Messi, c'était incroyable. Fait qu'on, si on fait le narratif, parce que on a un narratif de fou quand même, là.
1: Uh-huh.
5: On est vraiment gâtés cette année pour les premiers matchs, en tout cas. Mbappé arrive, 60 minutes extrêmement somnifère de la France. Et à un moment donné, whoop, là, on anime tout ça. Mbappé en met deux, dont un en fin de match. 3-1, la France. Merci, bonsoir. Discrètement, il y avait un certain Olise qui était dans le milieu, qui est vraiment bon. Mm-hmm. On dit peut-être une maîtrise technique à la hauteur de Zidane à l'époque. On verra, là. Mais il est vraiment bon, là. Mais on verra si dans le temps, ça va s'inscrire. Après ça, on a les Vikings qui arrivent, la Norvège. Je sais pas si vous avez vu j'ai vu ça sur mes médias sociaux, là, mais la Norvège avec leur tradition de ramer. Donc, ils sont à peu près des milliers à ramer sous le son de ils font ça à chaque fois.
1: Les vrais Vikings qui ont débarqué à la Coupe du Monde. Puis, écoute, le Viking en chef, Erling Haaland, a pas déçu non plus, Jean-Michel.
5: Deux buts, puis il avait l'air d'un leader. Il avait l'air de. Je t'en ai avec l'expression, mais il avait l'air d'un boss sur le terrain à parler à ses gars. Quand il marquait, il y avait une. Tu sais, il est grand, Haaland, il est vite, il est bon techniquement. Il est dur aussi physiquement, il est dur mentalement. Je pense que, là, je m'excuse pour la statistique, là, si je me trompe un peu. Je pense qu'il y en a fait comme 58 buts en 51 matchs internationaux. Il y a plus de buts que de matchs extrêmement rares au soccer. Je vérifierai, là, pour être sûr, je vous le dirai demain, mais il me semble que cette statistique-là, elle est présente. Fait que c'est un monstre. Mais là, t'arrêtes tout ça. Il y a un gars qui a gagné la Coupe du Monde en 2022. Il a décidé d'aller jouer en Amérique du Nord à un niveau peut-être moins élevé, peut-être pas. Ce gars-là, je ne sais pas si vous le connaissez, il s'appelle Lionel Messi. Il est rentré en scène, puis il a dit à tout le monde, « Calm down, je suis Shootout America » qui chante toujours cette chanson-là. « Je suis le boss des boss. » 3 buts, un triplé pour commencer le tournoi. Messi est sur une autre planète.
1: Ah, littéralement!
5: C'est incroyable. À faire ça après 3 ans à MLS, sérieusement, il faut y penser. Là, c'est comme si vous le connaissez, il s'appelle Lionel Messi. Il est rentré en scène, puis il a dit à tout le monde, « Calm down, je suis Shootout America » qui chante toujours cette chanson-là. « Je suis le boss des boss. » 3 buts, un triplé pour commencer le tournoi. Messi est sur une autre planète.
1: Ah, littéralement!
5: C'est incroyable. À faire ça...

0: meilleur marqueur à égalité avec Miroslav Klose de la Coupe du monde de tous les temps. Donc, c'est fourette, là. Je veux dire, là, on assiste à quelque chose d'incroyable. J'ai eu la chance de voir Lionel Messi jouer à Barcelone, un match où il avait marqué 5 buts en 2012, en Coupe des champions contre Bayer Leverkusen. Et je me rappelle, j'avais mon ami à côté de moi, avec qui je parle toujours de soccer. Il y avait ma blonde aussi qui était à côté de moi, puis on s'était regardé, mais qu'est-ce qu'il fait? Il bouge pas pareil. Il marche. Puis là, à un moment donné, là, comme un prédateur qui a compris tout ce qu'il a à comprendre avant les autres. Oups, il arrête. Tu le vois comme là, regarder. Puis il part, il fait une course. Puis, qu'est-ce qu'il fait là? Puis là, à un moment donné, le jeu s'active, gauche, droite. Là, il est bien placé. Pow! Il la met dedans. Quand, là, tu vois qu'il a compris. Il est à un autre niveau.
1: Ah, c'est un extraterrestre, Jean-Michel. Ouais, c'est la seule explication que je vois, moi.
0: Le but là, qu'il a fait, là, c'est le deuxième but, je pense, où il prend un retour. Là. Il y a cinq gars de l'Algérie qui il passe dans la face de cinq gars de l'Algérie après un tir au but. Il prend le gardien à contre-pied à la surface du 6 mètres. Puis tout le monde dit, ouais, il est sorti d'où? Ben, c'est ça. Messi, ça fait des 20 ans qu'il fait ça. Il est sorti de même plus que ça. Il a 39 ans, le gars. Moi, à 39 ans, là, je me pétais le tendon d'Achille. Je marchais pas trop bien en Coupe du Monde.
2: Puis tu mangeais des chips sur le divan pour ta convalescence, c'est ça?
1: En regardant un jeune Messi. Ouais, c'est ça.
0: Ben exactement. C'était pour m'entendre. Il est incroyable. Puis, ben, écoutez, là, faut aussi boucler la boucle avec les matchs d'hier. Les crabes ont battu les hippocampes dans le soccer de ma fille. Ma fille a signé un triplé aussi hier. Donc, c'était extraordinaire. Donc, j'ai eu un match de soccer.
1: Oh my God! Non, toi, t'étais comblé hier en termes de soccer. Là, ah, ouais, hier, t'avais plus faim à la fin de la soirée. Là.
0: Ah oui, j'avais plus de jus. J'étais brûlé. J'étais impatient. J'ai eu trop d'émotions dans le soccer. J'ai vécu trop d'affaires.
1: Aujourd'hui, Jean-Michel, l'entrée en scène du Portugal et de l'Angleterre, entre autres, dans les matchs à surveiller.
0: C'est pas fini, il y a d'autres shérifs qui s'en viennent. Ronaldo arrive, Ronaldo, là. Mm-hmm. D'après moi, il doit regarder ça, puis Ronaldo, c'est un gars qui a une confiance en lui surdimensionnée.
1: Lui, il s'est dit, si Messi n'a mis trois, moi, je monte la barre d'un autre cran, là, tu sais.
0: Hey, on joue contre la République démocratique du Congo, une équipe qui a mérité sa qualification. On a vu ce que le Cap-Vert a été capable de faire. Par contre, on a vu que le Sénégal a baissé le pavillon contre la France. Que va faire le Congo contre le puissant Portugal? On sent beaucoup au Portugal cette année, et avec raison. Ils sont forts. Ils ont une belle sélection de tournois. Ils ont un milieu incroyable, notamment avec Vitinha, le milieu du Paris Saint-Germain. Ils sont vraiment très, très forts. Ronaldo est très bon. Je ne peux pas imaginer qu'il ne se passe pas quelque chose de le fun aujourd'hui dans ce match-là.
1: Pas avec un aussi gros nom, pas avec une aussi grosse équipe, Jean-Michel.
0: Ben non, je ne vois pas comment. Ouais. Mais remarque, c'est la Coupe du Monde. On a vu 0-0 au Qatar.
1: Ah, ben oui.
0: On peut tout voir. Puis l'Angleterre-Croatie, là, ça, là, d'après moi, là, c'est le duel de la Coupe du Monde pour les premiers matchs. L'Angleterre, une puissance, ils ont une pression, mais énorme sur les épaules. Thomas Tuchel, l'entraîneur de l'Angleterre, a fait des sélections audacieuses, a laissé pratiquement un 11 de départ très puissant en Angleterre chez eux à la maison. Et la Croatie, ils sont tout le temps là, les Croates. C'est un pays très fort en soccer, petite population, mais ils produisent des joueurs énormes. Ils ont un vieux aussi de leur côté, Luka Modric. Tu te demandes comment ça se fait qu'il joue encore à ce niveau-là. Vous le regardez, Luka Modric, c'est le capitaine, c'est le milieu de terrain. Il court. Puis là, je pourrais dire il court, puis je vais raccrocher. Je vais le dire encore, puis ça va être le cas. C'est épouvantable comment il court, cet homme-là.
1: C'est essoufflant de le voir aller, c'est ça que tu es en train de nous dire.
0: Ah, vraiment, vraiment. Fait que c'est deux. Puis là, après ça, on a le Panama, on a le Ghana qui joue, on a la Colombie, l'Ouzbékistan. Ce sont des bons matchs, mais ils se font voler la vedette complètement par l'Angleterre-Croatie, l'entrée en scène du Portugal. D'ailleurs, je vais mettre ça sur mes médias sociaux. Ceux qui veulent venir me voir, là, Jean-Michel Collin sur Facebook, donc vous pouvez venir me voir. Je vais mettre une annonce à donner des frissons du Portugal avant la Coupe du Monde, ce qu'ils ont fait. Le Portugal, peuple de pêcheurs aussi, la pêche est très importante. Uh-huh. On voit un pêcheur affronter la tempête. Il enlève sa veste, il y a un chandail du Portugal, et là, il y a plein d'autres pêcheurs qui affrontent la tempête. Et finalement, tu réalises à la fin qu'ils ont traversé l'océan et que tous les bateaux de pêcheurs, de travailleurs, rentrent dans le port de New York au pied de la Statue de la Liberté.
1: Ah, avec
0: leur maillot du Portugal. C'est incroyable comme publicité. Je vous

0: Ouais, je vous montrerai ça tout à
1: Méchante
0: l'heure.
1: mise en scène.
2: Tu fais juste me donner ça de tabarnouche, j'ai un frisson, j'ai même pas vu la vidéo. Encore du gros soccer à surveiller aujourd'hui du côté de la Coupe du Monde. Jean-Michel, on espère que tu vas passer une aussi belle journée que celle d'hier, hein, avec les matchs disputés aujourd'hui.
0: C'est sûr et certain. Je coach en plus ce soir.
2: Oh yes!
0: Ma petite équipe avec qui on va faire un tournoi de soccer à Disney. Au mois de novembre.
1: Ah, Disney!
2: Ah, wow, c'est cool, ça!
1: Tabarouette!
0: C'est la deuxième fois que je le fais. Là. J'organise ça souvent aussi là, pour des écoles ou des choses comme ça. Là. Donc, c'est vraiment malade, ce tournoi-là. Peu connu, mais écoute, les enfants font un tournoi de soccer, puis après ça, c'est quatre jours dans un parc à Disney.
1: C'est ça, ils sont tous déguisés à Mickey Mouse.
2: C'est Mickey Mouse qui donne les médailles en plus à la fin, tabarnouche.
0: Tu veux-tu me trouver une meilleure formule?
2: Ah, je pense que ça va être difficile de trouver meilleur que ça. Hey, Jean-Michel, on te reparle demain pour, encore une fois, jeter un coup d'œil au match du jour dans la Coupe du Monde. Puis demain, Canada-Qatar, on va se jaser de ça assurément demain.
0: On va reparler du Canada. Puis hey, je veux faire un dernier shootout.
2: Yes!
0: Parce que là, j'ai quelqu'un qui m'a parlé de ça. Avant de jouer pour le Fury de Rimouski, j'ai joué pour Gaspé. Et j'ai failli me faire assassiner, je pense, quand j'ai parlé de Rimouski. Donc, shootout à tous mes coéquipiers et le soccer mineur à Gaspé.
1: Ah, yes! Têteux.
2: Ah, il pense à tout. Jean-Michel Collin, toujours un plaisir de jaser soccer avec toi. On te retrouve demain.
0: Un gros 6 minutes. Merci, bye!
1: Salut, mon loup, bye-bye! 6 minutes, il n'y a pas le chrono d'en face.
2: Non, c'est ça, nous autres, on l'a, c'est plus que ça, mais c'est pas grave. Quand c'est intéressant, quand on vit des émotions, Stéphanie, moi, on je me rends compte. De toute façon, si vous n'avez raté des petits bouts, vous faites comme, y a-tu vraiment dit ça, lui-là? Vous allez pouvoir réécouter notre chronique La Game spéciale Coupe du Monde avec notre analyste soccer, Jean-Michel Collin. Ça va être disponible un peu plus tard cet avant-midi sur les pages Facebook de Haut, plutôt sur les sites web de Haut, section rattrapage.

0: qu'un artiste arrive en ambulance.
1: 7h24 avec copilote J. Scott Fouki dans les 100 000 matins sur haut pour démarrer cette journée de ce mercredi 17 juin.
2: Je salue tous les parents qui gèrent des foutoirs d'enfants qui ramènent tout le stock de l'école. Que tu te rends compte, tabarouette, Marion, là.
1: Coudon, qu'est-ce qui s'est passé? Pourquoi tu manges tes crayons?
2: Aussi, les duotangs à moitié déchirés. Tu dis, l'option de peut-être te servir du matériel l'année prochaine.
1: Ah non, ça leur effleure pas l'esprit,
2: non,
1: Stéphanie.
2: Jamais ça.
1: Non, voilà, pas ouais. Tout, voyons donc, toi. C'était une idée de bonhomme puis de bonne femme de récupérer du stock pour l'année prochaine. Voyons
2: là,
1: donc.
2: Le petit feu de Saint-Jean souvent peut t'aider à gérer quelques trop-pleins. Bon.
1: Moi, je me souviens, Stéphanie, d'un feu de Saint-Jean en secondaire 5. Où est-ce que je brûlais avec beaucoup trop de joie tout ce qui avait été manuels de chimie et de physique dans lesquels j'avais eu terriblement
2: secondaire.
1: De la misère. Et j'étais le seul à savoir que j'aurais plus besoin de ça parce que l'année d'après, moi, je m'en allais en communication, la physique, pas besoin de ça. Ce qui fait que je distribuais allègrement le cahier d'exercice de physique pour exorciser l'année de schnout qu'on avait passé avec le prof qu'on avait à l'époque. Ça me laisse un drôle de souvenir.
2: Mais on fait tout ça.
1: Oui, on a sacré ça dans le feu. C'est drôle, il y avait comme une espèce de drôle de couleur qui sortait. C'est comme si ce livre-là était hanté et que là, l'esprit du démon s'évacuait de ces flammes-là.
2: C'est peut-être l'esprit du prof aussi qui te hantait.
1: En tout cas, on s'est exorcisé, c'est ça le temps.
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19: Bon matin, ici Christophe Moquin pour vos nouvelles. Pour faciliter la compréhension du réseau de la santé et des services sociaux, les établissements changent de nom. Par ce fait, le CIS du Bas-Saint-Laurent devient dorénavant Santé Québec Bas-Saint-Laurent. Cette évolution permet donc d'offrir à la population une référence claire et cohérente partout au Québec, facilitant le repérage des services et renforçant la compréhension du réseau. L'enjeu des bureaux de protection de la faune crée des inquiétudes à Matane. Pascal Bérubé, député de Matane-Matapédia-Métis, et Martin Perrault, président national du Syndicat des agents de la faune du Québec, se mobilisent. Les agents de protection de la faune doivent couvrir 5 892 km² sur le territoire. À Matane, deux agents sont en poste, un nombre insuffisant, comme le commente Martin Perrault.
20: Effectivement, pour deux personnes, avec le territoire que Pascal a montré, c'est impossible de couvrir un territoire comme ça à deux personnes tout le long de l'année. Il y a de la chasse, il y a de la pêche, il y a des emplois permanents, donc le gouvernement considère qu'il y a de la job à l'année. Deux agents, c'est impossible, ils ne peuvent pas faire le travail pour deux.
19: Pascal Bérubé conclut que...
21: On se mobilise pour protéger la faune, pour qu'on puisse tous en bénéficier. C'est un patrimoine collectif. Surtout, avoir des gens qualifiés qui patrouillent le territoire pour s'assurer de la préservation de la ressource. Une grande mobilisation pour notre patrimoine collectif, pour s'assurer d'avoir du monde, des hommes et des femmes qui sont là au service de la faune au Québec.
19: Rappelons qu'un point de presse fut organisé le 29 avril au bureau de cause abscale pour envoyer un message à la ministre de l'Environnement, de la lutte contre les changements climatiques, de la faune et des parcs, Pascale Derry, celui de ne pas fermer ses bureaux et faire en sorte d'avoir des ressources sur le territoire pour le protéger et le surveiller. C'est ce qui complète vos nouvelles. 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
2: Dans la Matanie, journée généralement ensoleillée, maximum de 17. On est à peine sous les normales de saison. Quelques nuages pour ce soir, cette nuit, avec un minimum à 10. Et demain, ce sera généralement ensoleillé, encore une fois, un maximum un peu plus frais à 15. 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

7h32, on est le mercredi 17 juin. Sur quel genre de questions on va tomber aujourd'hui dans le cadre de notre pige? Ta question qui s'en vient dans les prochaines minutes. On vous rappelle que vous aussi, vous pouvez jouer avec nous autres. N'hésitez pas à répondre justement aux différentes questions qu'on va piger dans les prochaines minutes via le 418-724-9870. Ça s'en vient après les Red Hot Chili Peppers. Et by the way, dans vos 100 000 matins sur O, partout dans l'Est du Québec, bon mercredi.

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0: Plus belle terrasse dans l'est du Québec. On veut le savoir ce matin. C'est notre question du jour. On veut se dresser comme une espèce de petite route des terrasses de la région qu'on va pouvoir utiliser ou que vous soyez Saint-Laurent, Vallée-Côte-Nord, Matany au cours de la belle saison. Envoyez-nous vos spots hot pour les faire connaître via le 88-724-9870 ou encore via la page Facebook de Haut où que vous soyez dans l'est du Québec. Et on va rejaser dans les prochaines minutes dans vos 100 000 matins sur Haut partout dans l'est du Québec. Mais là, mesdames, messieurs, il est 7h37. Ça veut dire que c'est le moment de se mouiller et de se prononcer sur peut-être des sujets brûlants d'actualité ce matin.
1: Ça peut aller dans toutes les directions. Et là, ils vont se mouiller. Pige-la ta question.
0: Le principe super simple, des petits coupons dans un plat, on pige, on répond. C'est pas plus compliqué que ça. Des fois, ça peut être philosophique. Des fois aussi, ça peut être quelque chose de très brûlant d'actualité ou 100% niaiseux. On aime ça de même.
2: On sait jamais. Puis d'ailleurs, on est dû pour faire le plein de questions. message.
0: Le plat est vide, tabarnouche. Alors, gênez-vous pas pour répondre, vous autres aussi, via le 418-724-9870.
2: Quelle qualité admirez-vous le plus chez les autres?
0: Moi, je dirais la résilience, Stéphanie. Okay. Ouais, c'est une qualité que j'admire bien gros chez les autres. On a tous un moment donné dans notre vie où est-ce qu'on n'a pas le choix de faire preuve de résilience,
2: t'as raison.
0: De dire hey, regarde, je vais persévérer parce que j'ai l'impression que le chemin sur lequel je m'engage, c'est le bon, puis j'y crois. Mm-hmm. Moi, les gens qui font preuve de résilience, c'est ceux qui sont, entre autres, je pense à nos entrepreneurs qui ont une idée de business, puis qu'eux autres, ils y croient fort, puis qui décident de « let's go, je me lance, puis y arrivera ce qui arrivera ». Puis je mets des efforts dans ce sens-là pour que ça puisse réussir. Moi, ils ont toute mon admiration. C'est vraiment une qualité que j'admire chez les autres. J'espère avoir une petite dose de résilience par-ci, par-là quand j'en ai besoin dans ma vie aussi.
2: Ouais, je pense que oui, Mathieu, toi aussi. T'as eu tes petits...
0: oui, c'est sûr.
2: Tes petits défis, là.
0: Mais moi, c'est la réponse que j'ai à donner ce matin. C'est la première affaire qui me passe par la tête. Je pense que c'est une belle qualité. Puis en 2020, on n'a pas le choix d'en faire preuve de résilience.
2: Moi, ça m'impressionne beaucoup les gens qui prennent des grands risques. Tu sais, de tout lâcher, de partir sur un coup de tête. Tu sais, moi, là, je me suis fait opérer pour les yeux il y a plusieurs années. Là, puis la veille, je voulais te choquer. J'essayais que tout le monde me convainque. Dis-moi que c'est une bonne idée.
0: Me souviens de notre collègue Martin Brassard. Il avait fait comme, arrête de niaiser à friser, là. Oh ouais, va te faire opérer. Il t'avait bien point essayé, mais bon, c'est temps de leur dire, hey, tu le regretteras pas, là.
2: Tu sais, des gens qui décident, là, de laisser un emploi, la sécurité pour partir, genre.
0: Ah, c'est vrai.
2: Ça m'impressionne énormément. J'aimerais ça. Mais j'ai une petite portion moumoune quelque part, là.
0: Non, mais Stéphanie, la portion moumoune, c'est que peut-être... Je l'explique de par le fait que, tu sais, on a des responsabilités pareilles dans notre vie de tous les jours, au sein de notre famille, puis tout ça. Tu fais comme, j'aimerais ça comme tout sacré là, puis dire, hey, je
2: me lance sur
0: telle idée, je me lance dans telle affaire. Mais t'as toujours peut-être un aspect de confort, peut-être des fois, ou de dire quel impact ça va avoir sur ma gang. Ouais, OK, non, je pense que je préfère rester un peu plus... pas dans mes pantoufles, mais en tout cas, tu comprends ce que je veux dire. Rester dans ma voie, où est-ce que je suis, où est-ce que je suis bien, plutôt que de me mettre en danger, tu sens peut-être moins ce besoin-là aussi.
2: Hey, je salue Jenny, une bonne amie qui a fait ça, elle, qui a lâché une job qu'elle adorait malgré tout, mais s'est dit non, ça se fait, que t'as pas le bonheur devient le plus important que la paix.
0: Oui.
2: T'as raison. Hey, bravo,
0: oui,
2: Jenny, d'avoir fait aussi.
0: Prochaine question. Oui, il y a de moins en moins de questions, de toute façon.
2: Je te l'avais dit.
0: Oui, effectivement. Alors, prochaine. Quelle est votre citation préférée?
2: Oh! Si t'essayes pas, tu le sais pas. C'est vrai, je dis ça souvent, tu sais, en onde, il y a des affaires, je veux dire, on est audacieux, écoute, on est audacieux là. Puis là, tu te dis, ah, je me suis planté un peu. Mais si j'essaye pas, je le sais pas. Même chose pour, tu sais, des décisions dans la vie de tous les jours, là.
0: Ben, ça revient un peu à cette phrase qui me vient en tête, qu'on attribue, je crois, à Wayne Gretzky.
2: Oh, OK.
0: 100% des tirs que tu prends pas, c'est sûr qu'ils sont ratés.
2: OK. 100% des tirs que tu prends pas.
0: Ben,
2: ça veut dire des tirs que tu fais pas.
0: Ben, okay, c'est okay. C'est des occasions que tu manques. En voulant dire, essaye, tabarnouche, va toujours bien arriver quelque chose.
2: Ben, c'est ça.
0: Si tu prends pas le tir au but au hockey, ben, c'est clair, la rondelle, elle se rendra pas au goaler, là, tu sais.
2: C'est la même affaire.
0: Tu sais jamais ce qui peut arriver. Elle peut se ramasser dans le fond du but. Puis, tu sais, venant de la part d'un gars qui a quand même eu jusqu'à l'année passée le record du nombre de buts dans la Ligue nationale, je pense que lui, hein, il s'est pas gêné pour en prendre des tirs. Ben, des fois, la rondelle a franchi la ligne de but, là. Ben, moi, c'est la, moi, c'est la première citation qui me vient.
2: Ben,
0: me vient
2: je pense que c'est assez complémentaire de ce que
0: oui, effectivement, visiblement. Dernière question, ça la donne bien. C'est la dernière, dans le plat.
2: Bon, c'est toi, ton écriture.
0: Ah, ça se peut.
2: Tu serais du genre à participer à quelle émission de télé-réalité?
0: Oh!
2: Survivor Québec.
0: Ah ouais, toi, tu serais du genre à manger du riz.
2: Ben, c'est sans gluten.
0: De la noix de coco.
2: C'est vrai? J'y ai pensé, quand t'as pas. Sauf que, tu sais, cette année, le poulet frit Kentucky était pas associé à l'émission, fait que c'était correct. Je me disais, je pourrais pas en manger à part des frites. Mais ils sont beaucoup adaptés. Je sais qu'il y avait plusieurs végétariens cette année.
0: Ah oui, OK.
2: Ça faisait partie des options. Mais ouais, Survivor Québec, parce que j'avoue que c'est celle que je suis aussi, là. Mais le côté être tout sale, puis forcé, puis... La seule affaire,
0: Me semble te voir avec les cheveux tout pognés d'un mouton. Puis...
2: Ben, ça m'arrive plus souvent que tu penses. Mais la seule affaire, c'est que moi, j'ai de la misère à ouvrir mes yeux dans l'eau. Fait que je serais capable, là. Mais quand il faut, hein. Non, mais j'ai un blocage. J'ai eu des verres de contact, là. Fait que quand je fais ça, là, je suis comme, je me fais violence. Fait que de la misère. Tu sais, quand tu dis, va chercher une bouée dans le fond de quelque chose, tout ça.
0: Bon, ouais, mais moi, c'est les étapes à franchir avant d'arriver à ton but dans Survivor Québec, dans les épreuves d'immunité qui te font faire. Ça a comme aucun bon sens. OK, là, vous allez marcher en équilibre sur une poutre, en jonglant avec des balles dans la main gauche pour finalement aller débarrer un coffre qui est
2: avec
0: plus
2: péteux,
0: loin, avec tes fesses, tout en récitant l'alphabet à l'envers. C'est comme, voyons, tabarnouche. Pourquoi autant d'étapes? C'est déjà compliqué, maudit, de se rendre juste... Ah, ben moi, c'est ce qui me gosserait dans Survivor Québec.
2: Mathieu, voyons donc, c'est ça le jeu aussi. Là.
0: Oui, je le sais, mais c'est tout le temps de voir les étapes qu'ils rajoutent, que tu fais comme... Mais quelle étape qui a pas d'allure? Moi, sérieusement, avoir à choisir une télé-réalité à laquelle participer, moi, ce serait les traîtres.
2: Ah
0: les
2: oui, traîtres. Toi, tu l'as suivi.
0: Ah
2: là,
0: oui, je suis ça avec passion. Est-ce que je serais un bon traître? Pas sûr. Est-ce que je serais un bon fidèle? Pas sûr. Mais j'aurais dû faire dans ta barnouche, par exemple.
2: Est-ce que tu admirerais de près les kits de Karine Vanasse? Oh!
0: Ben ça, c'est une des raisons pour lesquelles les traîtres est ma réponse. Je pourrais voir de mes yeux vus et de près les kits
2: de Karine
0: qui ont tout simplement aucun bon sens. Hey, il y a une fois cette année, elle avait de la pelouse à la tête quasiment. Avec comme une espèce de chapeau, ça avait l'air comme si elle avait un morceau de turf sur la tête. Ça n'a pas de bon sens. Mais non, moi, ce serait la télé-réalité que je choisis.
2: Du turf, ouais. C'est de la roche, voyons donc.
0: Devenez, mêle-moi pas plus que je suis. Je jouerai au trade, bon.

0: C'est la petite dernière de chez Boozy, ça s'appelle Cowgirl. On vous offrait ça dans les 100 000 matins sur Haut partout dans l'Est du Québec. Surveillez la progression de cette chanson-là dans les Hit 15 avec Truck le samedi à partir de 9h. J'ai l'impression que ça va grimper au fur et à mesure qu'on va avancer dans la saison estivale avec les nombreux festivals country western un peu partout au Québec et dans les régions, puis chez nous. C'est le genre de tune qui risque de connaître pas mal de succès. Alors surveillez ça les samedis 9h avec Truck dans les Hit 15.
1: Les terrasses, ça fait partie des bonheurs de l'été. Fait, faut dire que des fois, il faut avoir une petite doudou, l'option d'un petit réchaud au propane. Là.
0: Ouais, si t'es sur le bord du fleuve, ça n'en pas,
1: oui,
0: ça.
1: Oui,
0: hein?
1: Mais on veut connaître les belles terrasses dans l'Est du Québec. Vous pouvez encore commenter via nos réseaux sociaux au 99.1, 95.3 et encore 98.7 sur Facebook. On vient sur cette liste assez exhaustive dans les prochaines minutes.
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4: Bon mercredi, ici Louis-Philippe Arnoirel. Le premier ministre Mark Carney dit avoir eu plusieurs discussions informelles avec le président américain Donald Trump lors du sommet du G7 en France. Aucune rencontre bilatérale officielle n'est prévue entre les deux dirigeants pendant le G7 qui se termine aujourd'hui. Le chef libéral a précisé que le président Trump n'avait prévu de rencontre bilatérale qu'avec le président français Emmanuel Macron et le premier ministre de l'Inde Narendra Modi. Il affirme qu'il a eu 7 ou 8 conversations informelles avec M. Trump, lors desquelles ils ont parlé d'intelligence artificielle, de l'Ukraine et de l'Iran. Toujours à Ottawa, des députés appellent le gouvernement fédéral à lutter contre la montée de l'idéologie antiféministe en finançant des programmes visant à contrer la manosphère. Le comité de la condition féminine de la Chambre des communes a déposé hier un rapport en ce sens. Selon le comité, les garçons et les jeunes hommes qui se sentent isolés ou qui ont du mal à trouver leur place dans la société sont exposés à des contenus extrêmes en ligne qui glorifient la déshumanisation des femmes. Le rapport indique que des influenceurs incitent les garçons à réprimer leurs émotions et à valoriser l'hypermasculinité, tout en présentant les avancées des femmes comme une perte pour les hommes. Le Parti libéral du Québec s'engage à investir 380 millions de dollars additionnels sur 4 ans pour la promotion et la protection du français s'il forme le prochain gouvernement. C'est l'enveloppe budgétaire inclue à leur plan pour la langue française présenté hier après-midi à Montréal. 138 millions de dollars seraient dédiés à la francisation afin de réduire les délais d'attente et d'assurer un accès plus rapide aux services. 110 millions seraient

0: injecté pour la promotion de la lecture. Et pour terminer, le kangourou roux, en liberté depuis vendredi sur la rive sud de Montréal, a finalement été capturé hier. L'animal se trouve maintenant au zoo de Grand Bay. Vers 22 h hier soir, le kangourou était réveillé et était en bonne santé. C'est ce qui complète vos actualités Arsenal Média. Passez une bonne journée sur nos ondes.
1: D'abord, on parle de soccer. Coupe du monde, France-Sénégal hier, 3-1 pour la France, 2 buts pour Kylian Mbappé. Ça a été une fin de match assez active, merci, entre les deux équipes, avec 3 buts dans les 15 dernières minutes de jeu. La Norvège a gagné 4-1 sur l'Irak, 2 buts de Erling Haaland à la 29e et 43e minute de jeu. L'Argentine a gagné 3-0 contre l'Algérie. Je devrais plutôt dire Lionel Messi a gagné 3-0 contre l'Algérie avec des buts de la légende argentine à 17e, 60e et 76e minute de jeu. Et l'Autriche a gagné également 3-1 contre la Jordanie. Aujourd'hui, on surveille les duels entre le Portugal et la République démocratique du Congo. L'Angleterre affronte la Croatie, le Ghana contre le Panama et l'Ouzbékistan contre la Colombie. Allez, écoutez notre chronique La Game spéciale soccer avec Jean-Michel Collin, qui est revenu sur les matchs d'hier. Il se pouvait plus, notre chroniqueur soccer, ça avait aucun bon sens.
2: Il était très émotif.
1: Ben oui, c'est ça. Puis aussi, ben, on a mis la table pour quand même l'entrée en scène de deux gros pays, le Portugal et l'Angleterre aujourd'hui. Qu'est-ce qui sera surveillé? On en a jasé un peu plus tôt ce matin. Hockey, John Tortorella ne sera pas de retour à la barre des Golden Knights de Vegas la saison prochaine. Ça a été confirmé par l'équipe. Tortorella, on le rappelle, avait remplacé Bruce Cassidy pour ensuite mener les Knights en finale de la Coupe Stanley, qui ont perdu en 6 matchs face aux Hurricanes de la Caroline. Les Maple Leafs de Toronto ont échangé le gardien Joseph Woll et le défenseur québécois Simon Benoit aux Flyers de Philadelphie contre le gardien Samuel Hersen, le défenseur Émile Andrade et un choix de troisième tour lors du prochain repêchage. Parlant de hockey également, Ligue de hockey junior maritime Québec qui a dévoilé son calendrier régulier 2026-2027. Les rivaux de la Côte-Nord et de la Rive-Sud, l'Océanique de Rimouski et le Drakkar de Baie-Comeau vont débuter la saison dans un programme double à Baie-Comeau le vendredi 18 et samedi 19 septembre prochain. La rentrée locale, entre autres pour l'Océanique, se fera le samedi suivant, le 26 septembre, contre Shawinigan. Pour Rimouski, c'est 5 de ses 6 premières rencontres qui seront sur la route avant d'en jouer 5 à la maison. Et Baseball Senior Ligue Puribec du Bas-Saint-Laurent surveille 2 matchs ce soir à 19h30. Témiscouata en visite à Trois-Pistoles, alors que Matane rend visite à Rimouski à la même heure.
2: Pour cette île aujourd'hui, encore par quartier, on a alternance de soleil, de nuages et petits risques d'averse à peine à 30 % pour cet après-midi. On est à 12 sur un maximum à atteindre de 15. À Rimouski, c'est un peu plus frais. On a 10 degrés sur un max de 20, alors soleil-nuages pour une bonne partie de la journée, mais il y a risque d'orages à l'intérieur des terres et même ce soir, cette nuit, des orages qui pourraient se poursuivre dans quelques secteurs. À Matane, on est à 11 sur un max à 17. Journée généralement ensoleillée.
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0: De belles journées d'anniversaire à Isabelle Dion qui habite Matane. Bonne fête aussi à Frédéric Eppel qui a 18 ans, qui est à Saint-Anaclet de la part de Marie-Josée Normand et encore Pierre-Luc, soit ses parents et son frère. Bonne fête aussi à Marius Doiron et à Daniel Pouliot.
1: Vous autres aussi, vous avez des vœux d'anniversaire où vous soyez dans l'Est du Québec, 418-724-9870. On fait ça pour vous d'ici 9h ce matin, à venir dans vos 100 000 matins. Attention, la samouraï du second main a des trouvailles et des tendances de dernière minute. Pour le bal de finissant. Hein? Et tabarnouche, c'est les dernières minutes, pas pire. Hein?
0: Pas pire, mais j'ai aussi une petite frustration que je veux partager.
1: Ouais,
0: 8h18.
1: Par rapport aux terrasses dans l'Est du Québec, on veut savoir c'est où votre terrasse préférée dans la région. Je pense que j'ai une petite idée de où c'est que tu veux t'en aller et je pense qu'on va être pas mal d'accord.
0: Ça concerne Rimouski particulièrement.
1: Ouais. Je pense à ça, là. Je pense qu'on est sur la même longueur d'onde. On va jaser dans un moment et on va jouer dans un instant avec notre jeu d'eau. Oh, c'est l'énigme! Après les Foo Fighters, bon mercredi!

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2: Oh. Ah, mesdames, messieurs, en ce mercredi 17 juin, que c'est qu'on fête aujourd'hui avec nos différentes journées mondiales, journée nationale? Journée mondiale du surf aujourd'hui.
3: Oh.
2: Je pense qu'il y a quand même certains spots dans l'est du Québec
3: oui.
2: où est-ce qu'une journée, où est-ce que le fleuve colle la barre, tu peux t'adonner à ce loisir-là.
3: Tu peux y aller en wetsuit pas mal à l'année pour être sûr de.
2: Oublie ça, les t-shirts, là, on n'est pas en Californie quand même. Là. Aujourd'hui également, la journée mange tes légumes. Journée plate un peu, celle-là, par exemple, surtout pour les enfants. Journée nationale de la root beer aussi. C'est pas tout le monde qui aime le goût
3: moi,
2: de la root beer.
3: Moi, je suis pas pour la root beer.
2: Comment? T'es pas pour la root beer?
3: Non,
2: ah non, c'est vrai,
3: toi,
2: t'aimes mieux les petites eaux pétillantes ou est-ce que tu cherches le goût pendant une couple d'heures quand tu bois ça?
3: Non, la root beer, moi, boire du Popperman, ça
2: goûte pas le Popperman, voyons.
3: Mais je prends une petite gorgée pour me rappeler du goût à chaque fois. Mais c'est bien en masse.
2: Puis à chaque fois que ça te rappelle que t'aimes pas ça, on a également la journée nationale du strudel aux pommes à souligner. Journée nationale nettoie ta hotte de cuisine. Ça existe. Mais ça prend ça pour te rappeler justement de la nettoyer, la maudite hotte, hein, parce que faut pas que t'attendes que ça se mette à dégoûter sur ton poêle parce que il y a trop de résidus qui se sont ramassés, puis là, ben, c'est un peu dégueulasse. Et la dernière journée, la journée nationale des mascottes, bien évidemment. Et je ne peux faire autrement que de penser à mon grand ami Lucky, qui est ma mascotte préférée.
3: Ah.
2: J'ai comme pas le choix de le nommer, parce que sinon, il va m'en vouloir la saison prochaine au hockey. Mais sinon, si j'ai à tromper Lucky en termes de mascotte.
3: Oh, tu pourrais faire ça en public en plus.
2: Ce serait Greedy, la mascotte des Flyers de Philadelphie.
3: Il est lait,
2: ça n'a pas de bon sens, il est orange flash. Mais tu sais, il y a comme une espèce de look démoniaque qui te regarde, là, puis t'es intimidé par la mascotte qui fait n'importe quoi. Il n'y a aucune maudite limite, sérieusement, dans les mascottes. Les mascottes de Philadelphie sont pas pires. Philly Fanatic au baseball, il est pas mal débile. Puis il y a Gritty. Je te dirais, Youpi, depuis qu'il est au hockey avec le Canadien, il s'est tranquillisé un peu.
3: OK.
2: Youpi, il était tannant dans le temps au baseball majeur, Stéphanie. Mais là, il s'est assagi. On sent que l'organisation du Canadien a déteint sur mon Youpi.
3: Donc, je
2: l'aime un peu moins, mais ça reste que le numéro un, toute catégorie. C'est mon chum Lucky.
3: Moi, je pense à toutes ces festivités, carnaval. puis festival qui ont décidé d'avoir une mascotte, des fois un peu frippée avec un beau-frère qui dit « OK, va le faire ».
2: Hey, je vous dis ça de même, là, mais si vous avez besoin d'une mascotte, on a une qui traîne dans les sacs de hockey
3: on
2: en
3: l'a-tu
2: bas.
3: Encore?
2: Ben oui, j'ai trouvé ça l'autre jour. Hein.
3: Un panda,
2: la mascotte bambou, parce que on a déjà eu une mascotte. Mais bon, c'est ça, on l'a plus.
3: Parce qu'elle est associée à avant, là.
2: Oui, c'est
3: là,
2: ça.
3: On
2: puis
3: peut
2: même
3: plus
2: avant, on avait arrêté d'avoir une mascotte. Ça fait que, tu sais, au plus offrant, on a une mascotte à offrir. Non,
3: elle était dans les très, très belles de la gang des mascottes quand il y avait un petit festival puis tout le monde se rassemblait. Là, avait plus de câlins que les autres.
2: Alors, choisissez votre journée et célébrez, bien évidemment, ce mercredi 17 juin. Mais là, ça a l'air de rien, mesdames, messieurs. Ah, il est déjà rendu 8h17. Ah, pardon, ça veut dire qu'il est rendu quelle heure, ça, monsieur la grosse voix de la radio?
1: Madame, messieurs. Dans les 100 000 matins,
3: c'est l'heure du quiz.
2: Ah, ce matin, on joue à « Oh, une énigme !» Alors que tel un père fourra des pauvres, version Timou, je vous propose une énigme. Trois indices, vous devez trouver de quoi il est question. Et vous tentez votre chance comme ça ce matin via le 418-724-9870. L'énigme de ce matin, ah tiens, je vais y aller avec celle-là. Premier indice, je fonctionne mieux quand je suis ouvert. Deuxième indice, une défaillance de ma part est rarement pardonnée.
3: Ah, je sais!
2: Troisième indice, je fais vivre des émotions fortes.
3: Ça ici.
2: De quoi s'agit-il? Non, c'est pas ça. Pantoute. Tu peux le dire. C'était quoi t'avais dit,
3: Stéphanie? Je pensais cœur à cœur ouvert. Défaillance cardiaque. T'es dans misère.
2: Mais c'est pas ce que je cherche, Stéphanie. C'est une mauvaise réponse.
3: Pourtant, le cœur fait vivre des émotions.
2: Oui, mais non,
3: ça
2: c'est pas ça.
3: Pas.
2: C'est pas ça que je cherche.
3: Ah ben là,
2: je fonctionne mieux quand je suis ouvert. Si t'es à cœur ouvert, c'est parce que ça va pas bien, Stéphanie.
3: Ben non, mais c'est toujours mieux d'être à cœur ouvert dans la vie, là.
2: Non, mais une opération à cœur ouvert, c'est parce que ça va pas bien.
3: Non, t'as raison, c'est rendu
2: ça. Donc, je fonctionne mieux quand je suis ouvert.
3: OK.
2: Ma défaillance est rarement pardonnée. Et je fais vivre des émotions fortes. Vous pensez que c'est quoi, vous autres, ce matin? 88-724-9870, ça se passe par texto. On vous donne la bonne réponse dans un instant. Et on va savoir aussi, c'est quoi qui fait fâcher Stéphanie par rapport aux terrasses dans la région? On en jase dans un instant après Dan Bélanger et ses deux printemps sur... Oh!
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0: 8h22 dans vos 100 000 matins sur Eau en ce début de journée de ce mercredi. On vous rappelle nos indices ce matin pour notre c'est l'énigme. Je fonctionne mieux quand je suis ouvert. Ma défaillance est rarement pardonnée. Et je fais vivre des émotions fortes. Il reste quelques secondes pour répondre au 88-724-9870.
1: Écoute, Fabien, c'est un vite. Il a dit... Moi, je pense que c'est un vibrateur. Ça donne des émotions fortes. Ça fonctionne mieux quand c'est à on.
0: Oui!
1: Puis, ça peut être frustrant si ça lâche en cours d'utilisation.
0: Mais Fabien, tu comprendras que c'est pas vraiment ça qu'on cherche comme réponse.
1: Il y a un char par Jimmy et Michaud Beaulieu, une alarme d'incendie par Félix, un ordinateur par Didi, un réveil matin par Annie. Mais non, c'est tout pas la bonne réponse.
0: Oui, Stéphanie, tu t'avais dit cœur aussi.
1: Oui, un cœur. Exact.
0: Mais je peux te dire qu'avec la bonne réponse, ton cœur bat vite en tabarnouche, c'est là que tu vois si t'es en bonne santé cardiaque. La réponse qu'on cherchait ce matin, un parachute, mesdames, messieurs. Ben oui, fonctionne mieux quand je suis ouvert. T'essaieras de faire un saut en parachute, puis le parachute trouve pas. Les conséquences, vont être assez dramatiques. Ma défaillance est rarement pardonnée. Ça arrive que du monde y ont survécu à un saut en parachute, que le parachute s'ouvre pas. Mais c'est des cas plutôt rares.
1: Ils s'en vont à l'émission de Mathieu Baron. Là, c'est quoi son nom?
0: C'est vrai. Oui, j'ai...
1: Il y en a un dans la vallée de la Matapédia qui est arrivé. Frôler la mort.
0: J'ai frôlé la mort, oui, c'est ça. Non, mais c'est vrai, il y en a eu un qui a eu cette histoire-là. Il l'a raconté. J'ai écouté l'émission. Méchante histoire. Et je fais vivre des émotions fortes. Tout le monde qui fait un saut en parachute va le dire. C'est une des plus fortes émotions que j'ai vécues dans ma vie. Alors, c'était la réponse qu'on cherchait. Il y avait peut-être des gens qui l'avaient eu, mais qui ne pas manifesté.
1: Mais dans l'auto, si tu dis rien à personne, il n'y a personne qui sait que tu l'avais.
0: Non, c'est ça. Alors, à ceux qu'il l'avait eu, c'était à vous autres de manifester d'abord nous ce matin. On aurait pu vous saluer puis fêter votre victoire et vous offrir notre respect, notre admiration. Mais non!
1: Ça sera pour demain.
0: C'est ça. Ce sera pour demain, effectivement. Et demain, on remet ça avec deux vérités, un mensonge pour notre jeu d'eau, toujours aux alentours 8h10, 8h15 dans les 100 000 matins.
1: Est-ce que tu me mettrais un porte-moi-pas là-dessus?
0: Ah oui, tu veux que je te mette?
1: Ah oui, mets-moi ça.
0: Attends un petit peu, OK. Je vais peser ces bons pitons là, pour pouvoir te faire un pars-moi pas là-dessus. Attention, t'es prête?
2: Pars-moi pas là-dessus, toi.
0: On part pas sur quoi, Stéphanie Gagné, matin?
1: On parlait des terrasses ce matin, terrasses dans l'Est du Québec. Il y en a plein, mais je trouve ça bien désolant. Je vais essayer de tempérer mes émotions. Je trouve ça bien désolant que Rimouski ne maximise pas son fleuve à cause de l'urbanisme. Mmh. Puis, tu sais, c'est des décisions qui ont été prises, qui c'est même pas de notre vivant, là. C'était dans le temps des seigneuries, puis tout ça. Ce qui fait que, pour ceux et celles qui sont jamais venus à Rimouski, là, vous êtes à Baie-Comeau, à Matane, m'étonnerait là, que ce soit votre cas, là.
0: Des seigneuries,
1: mais parce que c'est le boulevard qui passe sur le bord du fleuve.
0: Oh, okay.
1: Oui, on peut prendre une petite marche sur le bord du fleuve, mais d'installer une terrasse sur le bord du fleuve...
0: Ah, c'est sûr que c'est difficile,
1: c'est très difficile. Il y en a certains qui ont essayé dans le passé, mais il faut que ce soit comme vitré pour éviter... c'est sur le vent, mais tu sais, c'est bruyant, parce que là, c'est un quatre voies, là.
0: C'est sûr, il y a des chars qui passent, ça finit plus. Hey, c'est une terrasse reposante en tabarnouche.
1: Non, ça l'est pas trop, là, tu sais.
0: Non, je vois, tu... Ah, ben oui,
1: c'est
0: ben,
1: ça, moi, que je trouve un peu désolant.
0: Je suis d'accord avec toi.
1: Regarde le boulevard, là. De dire, OK, non, pas de terrasse, là, qu'il y ait des apparts, là, après ça, tu sais, pas loin du IW. OK, une petite terrasse, là. Mais tu y vas pas pour ça, tu sais.
0: C'est un quatre voies pareil, ouais. Stéphanie. C'est ça, une terrasse sur le bord d'un boulevard. Clair, mais on n'a pas le choix. L'urbanisme a été pensé de même. Quand on a décidé qu'on faisait ce boulevard-là, on a fait du remplissage à pu finir sur le bord du fleuve dans les années 60 à Rimouski. Je peux te dire que la terrasse, c'était pas quelque chose à laquelle on pensait,
1: Non.
0: Là,
1: on s'est pas dit une petite bière de micro en 2026. Le fun, mais
0: ils savaient même pas que ça existerait. Là,
1: non, parce que pour faire un contexte, là, le fleuve, ça allait sur le parvis ou presque de la cathédrale de Rimouski. Fait qu'on a fait un remplissage puis en bonne quantité. Là.
0: Non, mais moi, je pensais que tu voulais aller sur le fait que probablement un des plus beaux spots pour faire une terrasse est actuellement inutilisé pour de tristes raisons. Je pensais, moi, que tu allais me parler de la terrasse qu'il y avait du côté du bâtiment à Pointe-au-Père de Feu, la distillerie du Saint-Laurent.
1: Mais je suis allée.
0: L'avais-tu le spot pour une terrasse là-bas? Oh my God!
1: Moi, pour
0: y avoir déjà été.
1: C'était l'hiver, j'animais un événement là-bas. Puis la seule, parce qu'on n'avait pas accès à la terrasse parce qu'il faisait trop frette. La seule affaire, je trouvais que les fenêtres étaient mal lavées. Mais.
0: Bon, ouais, mais ça, c'était un détail.
1: Mais
0: ça.
1: C'est ça.
0: L'air salin,
1: un détail.
0: Un moment donné, tu peux pas avoir
1: des fenêtres.
0: Non,
1: il faudrait que tu laves trois fois par jour, là, c'est ça.
0: Mais non, non, c'est un méchant beau spot. Bon,
1: oui.
0: C'est sûr, c'est là où la froidure a été inventée à Rimouski, là, tu sais, le bord du fleuve, pas loin de l'Onondaga du musée, là,
1: ouais,
0: tout
1: ouais.
0: Ça, là. Où est-ce qu'il y a la distillerie? Mais il y avait un méchant beau spot pour la terrasse. Puis comme tu dis, rien qu'un chauffe-terrasse ou une doudou bien placée ne pouvait pas remplacer. Ça, je trouve ça dommage qu'on avait un beau spot de terrasse, puis que là, ben c'est ça, étant donné les déboires financiers de l'entreprise, ben là, c'est plus utilisé. Ça, je trouve ça dommage. Mais heureusement qu'on a pensé à avoir l'événement des terrasses urbaines, où est-ce que là, on peut se permettre de vivre le trip de terrasse au moins pendant un mois dans l'année à Rimouski. Mais sinon, effectivement, oui, il y a des places au centre-ville où est-ce qu'il y a des terrasses, que c'est le fun de se retrouver, mais il n'y en a pas tant que ça. C'est une denrée plutôt rare, alors que on a une super matière première juste en avant de nous autres qu'on appelle le fleuve. Non, je te comprends. Je te comprends, Stéphanie, de dire on n'a pas pensé à cette affaire-là.
1: Vous en pensez quoi, vous? Je pense que ça serait important, serait intéressant d'avoir votre avis. Puis on a dit pourquoi les terrasses urbaines finissent à la mi-août. Ça pourrait aussi perdurer un peu plus dans le temps. Là, c'est ce que Nancy propose.
0: Ah, ben là, on est ouvert à toutes les propositions, hein. On sait jamais. Faut en jaser. Faut commencer par en jaser pour peut-être, à un moment donné, avoir l'idée de dire, ah, ben, écoute, on peut prolonger ça peut-être un petit peu plus longtemps, tout ça. Mais tu sais, il y a une question de main-d'œuvre aussi à penser à travers tout ça pour les commerçants impliqués. Mais non, c'est une piste de réflexion qu'on peut avoir pour pouvoir vivre notre trip de terrasse pleinement dans l'Est du Québec. Allez lire les différents commentaires qui sont présents sur les pages Facebook de Haut, que ce soit Haut 98.7, 95.3, 99.1 pour se partager une petite liste ben maison de cette route des terrasses à faire dans l'Est du Québec. Vous avez fait vos propositions. Maintenant, reste juste à mettre ça à votre agenda pour savoir quelle terrasse vous aurez le plaisir de visiter durant la belle saison dans l'Est du Québec.
1: Puis sinon, dans le coffre arrière de votre auto, traînez des doudous. S'il n'y en a pas au resto, vous en aurez. Moi, je fais ça.
0: Oui, ben au moins, ça va être vos doudous. Vous allez savoir qu'ils sont propres. Au moins, c'est un gros minimum.
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13: Bon matin, ici Christophe Moquin pour vos nouvelles. Pour faciliter la compréhension du réseau de la santé et des services sociaux, les établissements changent de nom. Par ce fait, le CIS du Bas-Saint-Laurent devient dorénavant Santé Québec Bas-Saint-Laurent. Cette évolution permet donc d'offrir à la population une référence claire et cohérente partout au Québec, facilitant le repérage des services et renforçant la compréhension du réseau. L'enjeu des bureaux de protection de la faune crée des inquiétudes à Matane. Pascal Bérubé, député de Matane-Matapédia-Métis, et Martin Perrault, président national du syndicat des agents de la faune du Québec, se mobilisent. Les agents de protection de la faune doivent couvrir 5 892 km² sur le territoire. À Matane, 2 agents sont en poste, un nombre insuffisant, comme le commente Martin Perrault.
14: Effectivement, pour 2 personnes, avec le territoire que Pascal a montré, c'est impossible de couvrir un territoire comme ça à 2 personnes tout le long de l'année. Il y a de la chasse, il y a de la pêche, il y a des emplois permanents, donc le gouvernement considère qu'il y a de la job à l'année. 2 agents, c'est impossible, ils ne peuvent pas faire le travail pour 2.
13: Pascal Bérubé conclut que...
15: On se mobilise pour protéger la faune, pour qu'on puisse tous en bénéficier. C'est un patrimoine collectif. Surtout, avoir des gens qualifiés qui patrouillent le territoire pour s'assurer de la préservation de la ressource. Une grande mobilisation pour notre patrimoine collectif, pour s'assurer d'avoir du monde, des hommes et des femmes qui sont là au service de la faune au Québec.
13: Rappelons qu'un point de presse fut organisé le 29 avril au bureau de Causse-Abscale pour envoyer un message à la ministre de l'Environnement, de la lutte contre les changements climatiques, de la faune et des parcs, Pascale Derry, celui de ne pas fermer ses bureaux et faire en sorte d'avoir des ressources sur le territoire pour le protéger et le surveiller. C'est ce qui complète vos nouvelles. 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
16: Dans la Matanie, journée généralement ensoleillée, maximum de 17. On est à peine sous les normales de saison. Quelques nuages pour ce soir, cette nuit, avec un minimum à 10. Et demain, ce sera généralement ensoleillé, encore une fois, un maximum un peu plus frais à 15. C'est aujourd'hui que ça se passe, au Bar à Choix, à 17h, et c'est gratuit. C'est le lancement de la saison touristique et aussi de la saison culturelle estivale à Matane. Alors, il y a le groupe Bay Monk Blues, un nouveau groupe de Matane qui sera là en performance lors du lancement de la saison estivale. Détails sur la page Facebook de l'événement.
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18: Il est 8h36, on est le mercredi 17 juin à quelques heures pour plusieurs jeunes finissants de secondaire 5 de leur bal de finissant. Il y en a, ben, malgré le fait qu'ils savent la date depuis un petit bout de temps, il y en a quand même qui sont dernière minute. Ça a l'air des tendances de dernière minute pour le bal avec la samouraï du seconde main. Ça s'en vient dans un instant dans vos 100 000 matins. Mais juste avant...
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18: Notre référence en musique sur haut partout au Québec, c'est Richard Z. Sirois. Il se fait un plaisir de vous servir ses grands bazous à tous les jours, du lundi au vendredi sur votre heure du lunch. Un petit aperçu de ce que Richard vous réserve ce midi, 1988 avec Midnight Oil sur haut.

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2: C'est le coup de pied en vedette aujourd'hui. Malgré le fait que nos jeunes ont en main la date de leur bal de finissant depuis belle lurette, il y en a, Stéphanie, qui vont quand même trouver le tour dès la dernière minute. Et t'es là pour leur sauver un petit peu la peau avec tes trouvailles de la samouraï du second main ce matin.
3: Je veux vous apaiser l'esprit parce que vous pouvez tout trouver à la dernière minute sur Marketplace. J'ai trouvé des souliers de balle, 10 piastres. La personne dit, je les ai portés 2 heures, le temps des photos puis le bal. T'as retourné chez nous, puis même qu'elle les a peut-être enlevés pendant la soirée.
2: C'est tellement ça, pareil. Toi, t'avais-tu gardé tes souliers jusqu'à la fin? Il y a longtemps,
3: jadis. Je m'étais pas acheté de quoi de si beau que ça, qui fitait avec ma robe, mais c'était super confortable. Une espèce de sandale.
2: Bon, c'était ça l'essentiel, t'étais bien dans tes pieds.
3: T'avais l'air des gougounes, là, mais plus facile.
2: Bon, t'avais une robe longue, on voyait rien.
3: Voilà. Mon Dieu, t'es bon de t'en souvenir. Sinon, nœud papillon, blanc satiné ajustable, 5 piastres, si t'as besoin de quelque chose, il est même pré-noué.
2: Ah, OK.
3: Pas besoin de demander à personne de venir t'aider.
2: Ouais, parce que ça, c'est un job. Ceux-là qui ont de la misère à faire des nœuds de cravate, un nœud papillon, c'est encore plus complexe.
3: Ça, tu peux trouver ça. Dernière minute, une petite pouch, là. Ça, les mamans, ils appellent
2: une
3: ça.
2: Une petite pouch?
3: Une espèce de petite pochette, là, que les filles, au lieu d'avoir une sacoche,
2: ah,
3: mets okay. ça là-dedans.
2: Une juste pouch. Mettre tes cartes. Là.
3: Exactement.
2: Ouais, OK.
3: 5 piastres, t'es capable de te trouver ça vraiment, là, avec, tu sais,
2: une petite pouch de balle.
3: Pouche de balle. Des robes, il y en a plein. Des costards, il y en a plein. J'ai moins trouvé de souliers pour hommes. Les souliers pour hommes, ça peut se reporter.
2: Ouais, c'est ça, c'est parce qu'on peut les repasser à d'autres occasions. Puis je te dirais, les jeunes, j'en ai vu beaucoup, là. Pour avoir vu le bal de finissant de ma fille, il y a quand même pas si longtemps que ça. C'était des running shoes là qui étaient dans les pieds.
3: Ah,
2: là.
3: Les Converse aussi qui sont
2: ou des gros running de course là, okay. Tu sais, on avait fait comme non, on va s'acheter la grosse affaire là,
3: plus
2: le cher
3: que des souliers de balle.
2: Puis ça fitait très bien avec le complet là, tu sais, c'est pas un problème là.
3: Puis sinon ben tu sais moi j'ai des souvenirs de notre ami David qui avait payé 800 pièces pour un kit dans lequel il rentre plus depuis 1000 ans là. faut pas aller trop loin.
2: C'est pas parce que parce que c'est vrai, c'est pas parce que c'est drôle. Hein? On l'a assez écœuré avec ça, c'est
3: et
2: vrai.
3: Amina qui vend une robe en satin, là, parce que le satin auprès des filles, c'est bizarre, mais c'est encore populaire.
2: Okay.
3: Elle dit, très belle robe, je la vends parce qu'elle ne me suffit pas.
2: Elle ne me suffit pas. Au tabarnouche, hein, on voit que on mérite mieux.
3: On mérite mieux.
2: Tabarnouche,
3: c'est une erreur de frappe, mais je trouve ça. OK, excusez-moi. Alors, dites-vous même, vous voulez accompagner votre finissante, vous voulez être aussi chic que lui, ben vous pouvez aussi vous dépanner sur Marketplace. Il y a tout autour, soyez rassurés.
2: Bon. Mais vous êtes dernière minute en tabarnouche.
3: Oui, mais en même temps, faut ce qu'il faut. Moi, vous ne serez pas ruiné. Dernière minute et économe, pourquoi pas.
2: Ça, c'est signé Stéphanie Gagné.

0: 8h46, merci d'être là en ce mercredi 17 juin dans vos 100 000 matins sur Eau. Ce matin, dans le Journal de Montréal, Journal de Québec, on publie les plus récents sondages avant la pause estivale. Quoique, quand on regarde nos candidats aux élections de cet automne au Québec, il n'y aura pas trop de pause. Ben, ça va être serré entre les trois partis là, qui sont en tête présentement, PQ, PLQ et CAQ. Quand on regarde les sondages, c'est serré.
1: Il n'y a rien de fait.
0: Et est-ce la fin de l'effet fraîchette? On en jase dans notre chronique de la machine à café dans un instant, dans vos 100 000 matins. Vous restez là. 100 000
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0: Est-ce que la lune de miel entre les électeurs québécois et la nouvelle première ministre Christine Fréchette est en train de s'essouffler? On va pas jusque-là, mais on dit qu'on commence à avoir peut-être un petit peu d'eau dans le gaz dans la relation avec la chef de la CAQ, et ce, après quelques semaines après son arrivée au pouvoir au Québec. Nouveau sondage léger pour TVA, Journal de Montréal, Journal de Québec, qui révèle que le taux de satisfaction envers le gouvernement de Christine Fréchette a chuté de 9 points. C'est établi à 38%. Pendant ce temps-là, ben le nombre d'insatisfaits qui a grimpé à 43% selon les plus récents sondages. Et on voit comme lien de cause à effet, le fait que la vérificatrice générale du Québec a, mettons, sorti des points plus ou moins positifs pour le gouvernement de la CAQ par rapport à ses investissements dans la fameuse filière batterie. On le sait, on a perdu quelques millions là-dedans. On a eu l'air fou, on a fait des investissements qui étaient peut-être un peu trop risqués. Mm-hmm. Et malgré le fait que Christine Fréchette a semblé vouloir jeter en dessous des roues de l'autobus M. Fitzgibbon, qui était le super ministre de l'économie à l'époque, et M. Legault, pour essayer de faire oublier tout ça, ben les électeurs québécois ont pas oublié que à siéger au Conseil des ministres pendant ces décisions-là. Elle était là, tu sais.
1: Elle était quand même, tu sais, elle passait sous silence. C'était pas elle qui attirait l'attention, mais elle était présente.
0: Alors, on dit, selon plusieurs analystes qui ont regardé ce sondage-là ce matin, que ce qui est intéressant de voir, c'est que il y a à peine quelques semaines, on parlait de l'effet Fréchette. mais que là, ça semble s'essouffler de par le fait que on se souvient qu'elle fait quand même partie de ce gouvernement-là qui gouverne le Québec depuis bientôt 8 ans. Et là, à moins de 4 mois du scrutin du 5 octobre, ben la campagne s'annonce pas mal plus imprévisible que ce qu'on aurait pu croire quand on regarde les intentions de vote des Québécois. 30% pour le Parti québécois de Paul Saint-Pierre Plamondon. Les libéraux de Charles Milliard arrivent deuxième à 27% des intentions de vote. Les caquistes, quand même, sont à 21%, ce qui fait que t'as 3 partis où est-ce que ça se joue en dedans d'un 10% d'intention de vote. Par la suite, on retrouve les conservateurs de M. Duhaime à 13% et les solidaires de M. Zanetti et Mme Gazal à 8%. Et un autre chiffre qui est quand même important dans ce sondage-là, c'est que plus de la moitié des répondants, les intentions de vote qu'ils ont données, c'est pas coulé dans le ciment, c'est pas gelé. Ils peuvent changer d'idée d'ici au 5 octobre. Ce qui veut dire que la campagne électorale, elle commencera pas à la fin de l'été. Non, elle a déjà commencé. Ah, ouais. La preuve, on a déjà commencé à s'envoyer des coups avec, bon, M. Saint-Pierre Plamondon et les libéraux, avec des histoires de « Ah, le crime organisé est dans le financement, puis là, si tu redis ça, on t'envoie une mise en demeure pour te rétracter. » Non, je me rétracterai pas, tu sais. On veut qu'on voit qu'on est en train de jouer là-dessus. Là, il y a eu des annonces qui ont été faites, notamment avec les libéraux par rapport à leur vision du français au Québec. Les caquistes ont sorti un peu ce qu'ils voient pour le Québec pour se démarquer sur la scène internationale. Il y a le livre bleu du Parti québécois qui va être dévoilé en début de semaine prochaine par rapport à comment on voit les choses avec la souveraineté, qui est le projet qui est porté par le PQ. Bref, on voit qu'on va commencer à jouer les cartes tranquillement mais sûrement pour pouvoir essayer de convaincre les Québécois de faire en sorte que leur intention de vote se solidifie même durant l'été. On va entendre parler de politique même si nos députés ne siègent plus à l'Assemblée nationale, la session parlementaire est terminée. Mais ce qui ressort surtout de tout ça, c'est que la prochaine élection aura rien d'un couronnement. Bon, quand on regarde les intentions de vote, notamment du côté des francophones, 35% d'appui pour le PQ qui demeure quand même stable en tête, qui formerait un gouvernement. Mais on dit juste qu'il formerait un gouvernement.
1: Minoritaire, majoritaire.
0: C'est trop de bonheur pour le dire, parce qu'écoute, c'est serré, là. 30, 27, 21, 13, là. Tu sais, les 4 principaux partis, là, qui sont un peu plus haut dans les intentions de vote. C'est quand même relativement serré.
1: Puis on a déjà fixé aussi le premier débat. C'est Paul Larocque qui va piloter le 15 septembre prochain le face-à-face de Québécois dans le contexte des élections qui vont avoir lieu le 5 octobre.
0: Il y a Nouveau Info également qui va en faire un débat aussi en septembre. Ça a été annoncé la semaine passée. Bref, eux autres vont avoir une formule différente, bien évidemment. Où est-ce que, bon, on va s'ostiner comme... comme c'est le cas pour les débats. Et là, en plus de tout ça, il y en aura un assurément qui sera organisé par Radio Canada, on peut croire à travers tout ça. Donc, il y aurait peut-être 3 occasions de voir les chefs s'ostiner entre eux autres à l'occasion de la campagne électorale. Je trouve pas que c'est une mauvaise idée d'avoir plus de chances de les voir débattre entre eux, de voir comment ils gèrent cette pression-là des débats et de voir de quelle manière on peut présenter ce qu'on a comme projet pour les Québécois. Là, ça reste ça une élection. T'sais.
1: Et mon impression, c'est qu'ils vont bien débattre. Ce sont des gens, je dirais, vifs d'esprit, rigoureux en général, qui vont vouloir, qui ont rien à perdre, tout à gagner, qui vont vouloir tout défendre. Donc, l'impression que pour le show, ça va être intéressant.
0: Et pour tout ce monde-là, sauf Paul Saint-Pierre Plamondon, personne a d'expérience de débat. Tu sais, Christine Fréchette, Charles Milliard, Éric Duhaime, Ruba Gazal, qui sera celle qui sera du débat des chefs pour Québec solidaire. Personne n'a jamais fait ça avant, sauf Paul Saint-Pierre Plamondon. J'ai hâte de voir le genre de performance que ça va donner. Moi, ça me donne l'impression. Lors de ces débats-là, moi, je vais surtout surveiller Éric Duhaime. Ça me donne l'occasion que lui, il va être le picosseux en chef. Puis qui va faire pogner les nerfs à tous les autres candidats.
1: Ben, c'est j'ai un peu son travail, j'ai l'impression.
0: Ben, c'est ça, mais j'ai hâte de voir de quelle manière les autres vont réagir à travers ça. Donc, il y a encore pas mal de politique sur le menu. Même si on débute la saison estivale, on sent vraiment que la campagne électorale québécoise est déjà commencée avec les gants qui sont officiellement jetés entre les différents partis. Alors, Journal de Montréal, Journal de Québec ce matin pour 3. Ce sondage sur les intentions de vote des Québécois, il n'y a rien de joué et il n'y a rien de gelé dans les intentions de vote des Québécois. 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
1: Mercredi 17 juin, c'est ce qui vient terminer cette édition des 100 000 matins sur Haut partout dans l'Est du Québec. Pour ceux et celles qui viennent d'arriver, faites comme « Ah, moi, on a tout manqué ». Non, non, non, non, rassurez-vous, vous avez rien manqué parce que tout est disponible dans la section rattrapage du site web de Haut dans votre coin de l'Est du Québec. Entre autres, notre segment de la machine à café. Est-ce que c'est la fin de l'effet fraîchette? Est-ce que on peut déjà prédire qui va gagner les élections au mois d'octobre au Québec? Pas facile. À la lumière des sondages publiés ce matin, tout est encore à jouer. On en a jasé ce matin. On a parlé de la Coupe du Monde également avec notre analyste soccer Jean-Michel Collin qui se pouvait plus hier soir. Faut dire qu'il a été gâté avec trois gros matchs de soccer qui ont livré la marchandise. Bon, il y en a un quatrième aussi, mais il a tellement donné d'émotion dans les trois premiers. La victoire de la France, de la Norvège et de l'Argentine avec Messi qui a été impressionnant. C'est ça, il n'y avait plus d'énergie pour le reste pour notre ami Jean-Michel. On a mis la table également pour les matchs du jour avec l'entrée en scène du Portugal et de l'Angleterre à la Coupe du Monde. Notre pige ta question également, on a jasé télé-réalité. Moi, je serais traître et Stéphanie serait probablement très sale à manger de la noix de coco et du riz collé chez Survivor
2: et
1: Québec.
2: Et ne pas m'ouvrir les yeux dans l'eau... en plein cœur du Panama. Vous allez comprendre pourquoi.
1: On a jasé terrasses également, les plus belles terrasses dans l'Est du Québec pour se prévoir une route des terrasses avec des doléances de Stéphanie par rapport à la situation des terrasses Rimouski. Mais également, on a eu des propositions de dernière minute pour le bal de finissant. Parce que oui, il y en a qui trouvent le tour de dernière minute au bal et c'est là que la samouraï du second main arrive.
2: J'arrive.
1: Pour sauver la mise pour pas cher à part de ça. Alors, ces moments-là, section rattrapage sur les sites web de Haut dans l'Est du Québec. Marc Bouchard va être là demain matin. On va parler de son essai du Mazda MX-5. Il y a le sens du timing. Hein? Les beaux jours reviennent puis il s'en va essayer une petite voiture super le fun. On en jase avec Marc. Coupe du Monde 2026 avec Jean-Michel Collin. On va jaser du Canada qui joue demain contre le Qatar. Note pour le bal de finissant. Parce que oui, il y en a qui trouvent le tour de dernière minute au bal et c'est là que la samouraï du second main arrive.
2: J'arrive.
1: Pour sauver la mise pour pas cher à part de ça. Alors, ces moments-là, section rattrapage sur les sites web de Haut dans l'Est du Québec. Marc Bouchard va être là demain matin. On va parler de son essai du Mazda MX-5. Il y a le sens du timing. Hein? Les beaux jours reviennent puis il s'en va essayer une petite voiture super le fun. On en jase avec Marc. Coupe du

0: Ça accumule des sous. Souvent, ça vient avec une première voiture.
1: Oui, à l'époque, la première voiture était pas mal moins chère qu'elle peut l'être aujourd'hui en 2026.
0: C'est sûr, ça n'existe plus des voitures pas chères. présentez-nous votre première voiture. Ça va sentir la nostalgie à plein nez.
1: Ça, puis le gaz, parce que...
0: oui, ça coûtait moins cher, mais oui. ça buvait.
1: Et tabarnouche, je t'ai dit, toi. J'ai hâte de voir où est-ce qu'on va aller avec ça. Qui va avoir la première voiture la plus impressionnante dans l'Est du Québec? Les paris sont ouverts. On va revenir là-dessus demain matin. Là, vous restez là parce que dans un moment, c'est le meilleur de la musique cet avant-midi en compagnie de Stéphanie Gagné sur Haut Partout au Québec. Ici Mathieu Guimond, passez un très beau mercredi. Profitez de ce beau temps dans l'Est du Québec. On se retrouve demain matin dès 6 heures pour votre réveil. Bye-bye.
0: Hey, salut!
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2: Mercredi 17 juin, bon matin, que vous soyez au travail, sur la route, à la maison. Merci d'avoir choisi O pour le meilleur de la musique. Et on est partout au Québec. Le plus grand réseau radio au Québec, c'est nous. 12 stations, nord, sud, est, ouest, on est partout. Mon nom est Stéphanie Gagné, un grand bonheur de vous accompagner jusqu'à midi. Et ce matin, on fait le suivi sur la santé du kangourou qui était en fuite sur la rive sud de Montréal. Snapchat qui lance des lunettes de réalité augmentée. James Simmons qui sera à Shawinigan bientôt. Et au cinéma, beaucoup de nouveautés attendues dans le monde du cinéma d'animation et de la politique américaine. Et sinon, en musique, pour la prochaine heure, un verre d'oreille que j'ai depuis des semaines avec Bleu Jeans Bleu. Un beau frisson à venir avec les Cowboys fringants. Samper, chanson qui nous l'a fait connaître. Et à l'instant, retour en 1996 précisément avec Oasis et Wonderwall à O. Bon matin! 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

La formation Kiss. J'ai pas de tournée à annoncer, non, parce que c'est fini. Il y avait même option d'un show avec des hologrammes qui a déjà été lancé dans le passé. Mais Gene Simmons, bassiste de la formation Kiss, sera de passage au Québec bientôt. Détail à venir dans quelques minutes. Mais juste avant, retour en 2008. Pour moi, c'est l'essence même du girl power américain. Oui, il y a Beyoncé, mais il y a aussi Pink qu'on vous offre à haut. 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
1: Pour lancer une nouvelle salle de spectacle à Shawinigan qui s'appelle la Fonderie 1901, les organisateurs cherchaient quelque chose qui allait faire wow. Alors, on a choisi de présenter le 14 décembre prochain un show du Gene Simmons Band. Ouais, le légendaire bassiste et chanteur du groupe Kiss qui va débarquer dans la Cité de l'énergie le 14 décembre prochain. Et c'est une salle vraiment impressionnante. Près du centre-ville, la Fonderie 1901 qui va pouvoir accueillir jusqu'à 2000 personnes debout, ce qui en fait la plus grande salle à l'admission générale au Québec en dehors de la région de Montréal, selon la ville de Shawinigan. Donc, c'est le premier concert confirmé dans cette salle qui va ouvrir ses portes à l'automne. C'est pas la première fois que Gene Simmons Band vient à l'extérieur des grands centres au Québec. En 2018, attention, il avait été la tête d'affiche de la compétition de tir et d'accélération de camions de Saint-Joseph de Beauce. Oui, alors vous avez une idée, comme ça, dans votre tournoi de pêche, d'inviter Gene Simmons. Ça peut être possible, on sait jamais. Everlast, ça s'en vient pour le meilleur de la musique à haut.

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fait marquant de sa carrière. Faut dire que Sale Barbe, c'est un méchant bon coup. D'ailleurs, la formation qui va être en show pour la fête nationale le 23 juin à Mirabel et à Gatineau pour le 24 juin. Il est membre de la formation. Voici Joe Pinchot et toujours

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2: Assurément que vous avez vu les images, sinon vous en avez entendu parler de ce petit kangourou roux qui était en liberté depuis vendredi dernier sur la rive sud de Montréal. Il a été capturé hier. Et même qu'on confirme pour le ministère de l'Environnement du Québec qu'il est maintenant aux eaux de Granby et qu'il était réveillé et en bonne santé. Mais moi, la question, c'est qu'est-ce que ça faisait là dans la nature, un kangourou? Bien, selon les informations, il était gardé illégalement dans des installations qui étaient non conformes à la réglementation québécoise. Parce que oui, c'est possible d'avoir des animaux exotiques, mais il y a réglementation pour ça. Alors, on va suivre le dossier de très, très près pour taper sur les doigts de la personne qui n'a pas fait son travail en amont. Time Machine Talk, c'est ma préférée ces temps-ci. Je vous l'offre dans quelques minutes. À haut!
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5: Bonjour, ici Christophe Moquin pour vos nouvelles. Pour faciliter la compréhension du réseau de la santé et des services sociaux, les établissements changent de nom. Par ce fait, le CIS du Bas-Saint-Laurent devient dorénavant Santé Québec Bas-Saint-Laurent. Cette évolution permet donc d'offrir à la population une référence claire et cohérente partout au Québec, facilitant le repérage des services et renforçant la compréhension du réseau. L'enjeu des bureaux de protection de la faune crée des inquiétudes à Matane. Pascal Bérubé, député de Matane-Matapédia-Métis, et Martin Perrault, président national du syndicat des agents de la faune du Québec, se mobilisent. Les agents de protection de la faune doivent couvrir 5892 km² sur le territoire. À Matane, deux agents sont en poste, un nombre insuffisant. C'est ce qui complète vos nouvelles. 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

Est-ce que vous connaissez le classique Roméo et Juliette? Oui, il y a eu le film avec Leonardo DiCaprio et Claire Danes. Peut-être que ça a été une lecture obligatoire à l'école. Est-ce qu'il y a eu un chat qui s'invitait comme ça dans le scénario ou encore dans la pièce de théâtre? Oui, c'est arrivé dernièrement en Turquie. Je vous explique cette drôle d'histoire dans quelques minutes, mais juste avant, un peu de soleil dans ce mercredi. Still my sunshine, Hélène. À haut! Oh!

histoire qui est arrivée en Turquie il y a quelques jours de ça. C'est un chat qui s'est invité sur la scène d'un théâtre en Turquie où était joué le ballet Roméo et Juliette de William Shakespeare. À un moment donné, Roméo y est décédé. Là, Juliette découvre que Roméo est là, pas trop fort, avec un pouls très faible ou même absent. Et là, il y a un chat qui s'est posé à côté de l'interprète, qui est arrivé d'où c'est qu'il sortait, on ne sait pas, puis s'est mis à jouer dans les cheveux de Roméo, qui était mort dans la pièce. Imaginez-vous le comédien qui devait garder son sang-froid. Et la vidéo circule énormément sur le web grâce à CNN. C'est pas la première fois que des animaux s'invitent parmi les comédiens dans cette troupe de ballet russe nommée Prokofiev. Pourquoi? Ben là, ça a l'air que là-bas... Il y a beaucoup de liberté auprès de l'animal de compagnie. À venir, Shine Down et 365 pour le meilleur de la musique à haut.

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Ça sent la fin de l'année scolaire de plus en plus et je salue particulièrement ceux qui sont finissants en secondaire 5, qui vont peut-être avoir un lit double à quelque part ailleurs qu'à la maison de leurs parents pour l'an prochain. Tiens, celle-là, je vous l'offre. Jérôme 50, à haut.

0: Je sais que ça va changer les habitudes et le quotidien de plusieurs. C'est le sens unique estival sur l'avenue Saint-Jérôme qui est de retour dès le 19 juin. Donc, c'est à partir de vendredi. Il y a des nouveautés aussi cet été. On propose le même tracé que l'été dernier avec du nouveau mobilier urbain, des œuvres artistiques. Il y aura un peu de verdure, des terrasses, des hamacs géants et vraiment de tout pour mettre de l'ambiance pour vous. À Matane, pour les Matanais, les gens de l'extérieur aussi qui seront de passage chez nous, l'avenue Saint-Jérôme va être fermée pour une partie de la journée entre les rues Saint-Christophe et Bon-Pasteur le 19 juin pour permettre les travaux en toute sécurité. Circulation locale qui va demeurer possible. 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
8: Bonjour, ici Christophe Moquin pour vos nouvelles. Pour faciliter la compréhension du réseau de la santé et des services sociaux, les établissements changent de nom. Par ce fait, le CIS du Bas-Saint-Laurent devient dorénavant Santé Québec Bas-Saint-Laurent. Cette évolution permet donc d'offrir à la population une référence claire et cohérente partout au Québec, facilitant le repérage des services et renforçant la compréhension du réseau. L'enjeu des bureaux de protection de la faune crée des inquiétudes à Matane. Pascal Bérubé, député de Matane-Matapédia-Métis, et Martin Perrault, président national du syndicat des agents de la faune du Québec, se mobilisent. Les agents de protection de la faune doivent couvrir 5 892 km² sur le territoire. À Matane, deux agents sont en poste, un nombre insuffisant. C'est ce qui complète vos nouvelles. 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

Est-ce que vous êtes du genre à vous sentir coupable de temps en temps d'aller au cinéma l'été? Mais non, il faut pas. C'est là qu'on nous présente les gros blockbusters, les gros, gros films à grand déploiement, à grand budget, puis on peut y aller pour profiter de l'air climatisé quand il fait trop chaud. Et là, il y a quelque chose qui s'en vient. C'est une histoire qui s'est passée aux États-Unis que Sean Penn va mettre en scène. Et sinon, des films d'animation aussi que j'ai bien, bien hâte de voir. Je vous présente ça dans quelques minutes, mais juste avant, voici Coldplay à haut. Oh.

0: pas de chance.
1: Salutations à ceux et celles qui sont sur la route, et ça, à tous les jours, parce que c'est leur travail. Toujours bien branché à eau. On est comme votre helper, bien attaché, évidemment. Voici Milo. Dernier

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1: Là, là, en fin de semaine, il y a Histoire de jouets 5 qui sort au cinéma et forte chance que je vais le voir en fin de semaine parce que chez nous, dans ma famille, on tripe bien raide sur la série de films. Il y a aussi un Shrek 5 qui va sortir en juin 2027 et là, Sean Penn réaliserait un film sur un policier qui était présent lors de l'émeute du Capitole du 6 janvier 2021. Vous vous souvenez peut-être, il y a un gars qui est arrivé là avec les cornes à la tête puis le manteau de poêle. C'était bien impressionnant. Il y a eu aussi situation très grave. Il y a eu quand même décès. Donc, Sean Penn a assisté aux auditions en 2022 de la commission d'enquête spéciale de la Chambre des représentants chargée d'enquêter sur cette attaque meurtrière au Capitole. Il est assis entre Fanon et encore Hodge, deux agents de la police métropolitaine de Washington, D.C. qui étaient intervenus lors des attaques. C'est ça qui l'a inspiré. Et le film est présenté comme racontant une amitié inattendue. Le tournage devrait débuter à la mi-2027. Bien hâte de voir ça. Sean Penn, qui est un excellent réalisateur et aussi un bon acteur. Faster the People, ça s'en vient. À haut!
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Son vrai nom, Léo Fougère. Son nom d'artiste, c'est Fouki, qu'on vous offre à l'instant avec Bijoux pour le meilleur de la musique en plein cœur de la semaine, à Haut, partout au Québec.

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0: Red Hot Chili Peppers, Def Leppard, Bruce Springsteen, on a encore Weezer qui va être là, puis un montage comme on l'aime, des grands bazous, c'est exactement ce qui est au menu, et plus encore pour votre heure de lunch avec Richard Zetsirois et encore Sylvain Caron, et ce partout au Québec. Je vous souhaite une excellente journée, que vous soyez au travail, puis que vous soyez dans le jus, sinon ben relax à la maison ou encore dans la correction avec la fin de l'année scolaire. Merci d'avoir choisi Haut pour le meilleur de la musique. Mon nom est Stéphanie Gagné. On se dit à demain.
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8: Bonjour, ici Christophe Moquin pour vos nouvelles. Pour faciliter la compréhension du réseau de la santé et des services sociaux, les établissements changent de nom. Par ce fait, le CIS du Bas-Saint-Laurent devient dorénavant Santé Québec Bas-Saint-Laurent. Cette évolution permet donc d'offrir à la population une référence claire et cohérente partout au Québec, facilitant le repérage des services et renforçant la compréhension du réseau. L'enjeu des bureaux de protection de la faune crée des inquiétudes à Matane. Pascal Bérubé, député de Matane-Matapédia-Métis, et Martin Perrault, président national du syndicat des agents de la faune du Québec, se mobilisent. Les agents de protection de la faune doivent couvrir 5 892 km² sur le territoire. À Matane, deux agents sont en poste, un nombre insuffisant. C'est ce qui complète vos nouvelles. 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
2: Ben, salut tout le monde, bienvenue dans ce show radio qui s'appelle Les Grands Bazous. Merci d'être à l'écoute. Un petit salut à nos collègues de travail qui sont partout à travers le Québec parce que Arsenal Média, les stations, ben, on est premier partout.
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2: Le réseau le plus écouté à travers le
3: Québec. Et c'est grâce à vous autres, on vous dit merci.
2: Et aussi grâce à Sylvain Caron, producteur de ce show radio.
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2: Oui, mais si t'oublies de le faire, j'ai la foule.
3: Ah, c'est sûr.
2: On va commencer ce show avec un groupe qui a vendu plus de 100 millions d'albums dans le monde. Ils sont au temple de la renommée du rock depuis 2019. Voici Def Leppard avec Rock of Ages, le meilleur de la musique. C'est toujours ici à O.

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1: Le hit marquant appartient aujourd'hui à Bruce Springsteen.
2: Je savais que t'allais le dire de même.
1: Non, mais je me suis pratiqué. C'est bien Bruce Springsteen.
2: C'est quasiment, je veux dire, c'est rendu aussi, aussi populaire que ton I, Larry.
1: Oui, et mon... l'autre que j'ai bien la misère. Là. Ah, Smash Mouth, je pense.
2: Je pourrais t'en nommer jusqu'à demain, je ne le ferai pas.
1: Oui, puis Oprah Winfrey aussi. J'ai bien la misère avec Oprah, on la voit moins. Hey, le hit marquant appartient à Springsteen. Pourquoi? Parce que le 17 juin, comme aujourd'hui, mais en 2012, il donne son concert le plus long en carrière à Madrid, 3h48 minutes.
2: C'est du show, ça.
1: 3h48 minutes, 32 chansons. Précédemment, il avait fait un show de 3h40 quelques minutes, 43 minutes à New York, au Colisée, au Nassau Coliseum. Alors, quand tu le vois en show, il
2: tu nommes ton argent.
1: On va l'écouter, Spruce, avec...
2: Bruce Springsteen.
1: Dancing in the Dark, le meilleur de la musique. C'est toujours ici à O.
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0: Ben, c'est toujours le meilleur de la musique sur le réseau Arsenal Media, le plus grand radio-diffuseur au Québec. On a un quart d'heure non-stop devant nous avec, entre autres, Midnight Oil, Dépêche Mode. C'est un 15 minutes qui va commencer avec Weezer, la pièce Island in the Sun, et plusieurs magazines spécialisés dans le rock alternatif indépendant. On classe cette chanson-là comme l'une des meilleures des années 2000. Ça s'en vient.
1: Et sans erreur.
0: Et c'est très, très, très bon. On écoute ça dans un instant au meilleur de la musique.
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0: Ben, c'était ZZ Top avec Legs dans 15 minutes non-stop. Sylvain, fan de baseball, ça va pas si bien pour les Blue Jays.
1: Ben, c'est-à-dire qu'on on connaît des meilleurs moments. C'est une équipe qui a eu énormément de blessés depuis le début de la saison, Richard, surtout au niveau des lanceurs. Là, ça semble vouloir se replacer un peu, mais là, ça va prendre un air d'aller plus constant parce qu'on est quand même aux alentours des 5-6 matchs du meilleur deuxième. Donc, c'est pas une garantie de participer aux séries de fin de saison. Donc, ça va prendre des victoires. Et je peux y aller avec du soccer très rapidement parce que, bon, pour les amateurs de foot, l'Angleterre affronte la Croatie un peu plus tard aujourd'hui. Le Ghana face au Panama et l'Ouzbékistan face à la Colombie. Je commence à pratiquer mes prononciations de pays. Oui.
0: Ben bravo, beau travail. Moi, je vais pratiquer Bruce Springsteen.
1: Ouais, c'est ça.
0: Et Smash Mouth et Smashing Pumpkins. Voici Offenbach avec mes blues. Passe plus dans la porte, le meilleur de la musique. C'est toujours ici à O.
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1: Ben, c'était des colocs avec la rue principale pour conclure ce show radio. Demain, entre autres, Plume, R.E.M. et Fleetwood Mac. Merci, Sylvain Caron, la production de ce show radio.
2: Toujours un bonheur.
1: Je vous invite à rester à l'écoute des stations hautes du réseau Arsenal Média parce qu'ici, c'est toujours le meilleur de la musique. Bon appétit, tout le monde, si vous êtes en
2: train. Ah ouais, mais c'est parce que c'est comme pas mal fini.
1: Ben, moi, ça va commencer.
2: OK, c'est sûr.
1: Demain, tout le monde, salut, bye!

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11: Bonjour, ici Christophe Moquin pour vos nouvelles. Pour faciliter la compréhension du réseau de la santé et des services sociaux, les établissements changent de nom. Par ce fait, le CIS du Bas-Saint-Laurent devient dorénavant Santé Québec Bas-Saint-Laurent. Cette évolution permet donc d'offrir à la population une référence claire et cohérente partout au Québec, facilitant le repérage des services et renforçant la compréhension du réseau. L'enjeu des bureaux de protection de la faune crée des inquiétudes à Matane. Pascal Bérubé, député de Matane-Matapédia-Métis, et Martin Perrault, président national du syndicat des agents de la faune du Québec, se mobilisent. Les agents de protection de la faune doivent couvrir 5 892 km² sur le territoire. À Matane, deux agents sont en poste, un nombre insuffisant. C'est ce qui complète vos nouvelles. 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
3: Hello, hello, bon début d'après-midi, mercredi 17 juin. Olivier Poitras qui vous accompagne. Un gros merci d'être là. J'espère que le lunch a été bon pour vous et que vous êtes prêts à commencer cet après-midi avec nous dans le meilleur de la musique jusqu'à 15h. Dans les prochaines, Temper City avec Self Aware. Ce s'en vient, on aura Dermot Kennedy avec Power Over Me. Et on passe avec Pepper Roach. Wake Up Calling à... Oh!

Poitras qui vous accompagne dans le meilleur de la musique jusqu'à 15h. Un gros merci d'être là. L'année prochaine, on regarde ce qui se passe chez nous dans la région. Et aussi, un petit peu plus tard, on parle de nostalgie pour les enfants des années 90, pourquoi pas. On poursuit avec Temper City et Self-Aware à Haut.

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1: Il y a une méga vente de livres usagés qui va se faire entre le 18 et le 21 juin. Donc, à compter de demain, on fait ça du côté de la salle Isabelle Boulay. C'est du côté du complexe culturel Joseph Rouleau. Donc, on commence ça à 9h30 demain matin. On s'en va jusqu'à 20h. Par la suite, vous avez de 9h30 à 17h pour la journée de vendredi. Et également, vous avez de 9h30 à 17h aussi pour la journée de samedi. Dans les prochaines, la musique de The Offspring, ça s'en vient avec Pretty Fly for a White Guy. Et au retour, Tame Impala avec Dracula. Je vous souhaite un excellent mercredi sur nos ondes.

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0: génération 90 seront contents et ceux qui ont connu les tout débuts d'Histoire de jouets en 1995 seront très heureux de savoir que le cinquième film, oui, Histoire de jouets 5, sort officiellement en salle ce vendredi. Évidemment, je ferai partie de ceux et celles qui vont aller voir le film. Peut-être pas vendredi, j'attends les vacances. On va aller voir ça au cinépark. Ouais. Fancy de même. Bon film. Dans les prochaines, Alex Warren avec Fever Dream, ça s'en vient. Restez là.
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7: Bonjour, ici Christophe Moquin pour vos nouvelles. Pour faciliter la compréhension du réseau de la santé et des services sociaux, les établissements changent de nom. Par ce fait, le CIS du Bas-Saint-Laurent devient dorénavant Santé Québec Bas-Saint-Laurent. Cette évolution permet donc d'offrir à la population une référence claire et cohérente partout au Québec, facilitant le repérage des services et renforçant la compréhension du réseau. L'enjeu des bureaux de protection de la faune crée des inquiétudes à Matane. Pascal Bérubé, député de Matane-Matapédia-Métis, et Martin Perrault, président national du syndicat des agents de la faune du Québec, se mobilisent. Les agents de protection de la faune doivent couvrir 5 892 km² sur le territoire. À Matane, deux agents sont en poste, un nombre insuffisant. C'est ce qui complète vos nouvelles. 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

Ouais, je suis en vacances et ça s'en vient assez rapidement pour plusieurs d'entre vous. D'ailleurs, pour les élèves, entre autres, qui vont terminer à l'école à la fin de la semaine. Lui, il a une nouveauté, Cowgirl. Mais c'est avec son tout premier succès qu'on le retrouve chez Boozy avec Tipsy Bar Song. Vous écoutez Oh!

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1: Je veux prendre le temps de saluer les amateurs de camping. Je sais que vous êtes plusieurs à l'écoute. Pas mal de personnes d'ailleurs qui vont partir au courant de la prochaine fin de semaine, qui vont aussi aller passer la Saint-Jean-Baptiste la semaine prochaine dans les terrains de camping un peu partout à travers la province. On vous souhaite d'ailleurs du beau temps. D'ailleurs, je regarde ce qui s'en vient. Généralement, à travers le Québec, la semaine prochaine, il y a du beau temps. Demain, il annonce toujours un petit peu de pluie, mais c'est pas si dramatique que ça. On devrait avoir une belle Saint-Jean, ce qui est assez agréable. Voilà. Donc, salutations à tous ceux et celles qui vont partir en terrain de camping au courant des prochains jours. Nous, on poursuit ça dans les prochaines minutes. La musique de The Lumineers, ça s'en vient. Au retour, c'est Yellow Card et Good Charlotte avec Bedroom Posters.
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Et lui, il aura son spectacle du Cirque du Soleil. Je le sais, vous le savez, mais c'est tellement mérité dans le cas de Jean Leloup. Et ce sera présenté en juillet et août. On l'écoute tout de suite avec I Lost My Baby. Hello.

Un gros merci d'être branché sur les ondes de haut. Olivier Poitras avec vous. Et dans les prochaines minutes, ben, c'est le trafic qui s'installe. C'est votre retour à la maison. Et à compter de 18h, comme à l'habitude, on ne monte pas les hits avec le toujours excellent Chuck Noël. Ben oui, vous êtes ici, à haut.

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15: Bonjour, ici Christophe Moquin pour vos nouvelles. Pour faciliter la compréhension du réseau de la santé et des services sociaux, les établissements changent de nom. Par ce fait, le CIS du Bas-Saint-Laurent devient dorénavant Santé Québec Bas-Saint-Laurent. Cette évolution permet donc d'offrir à la population une référence claire et cohérente partout au Québec, facilitant le repérage des services et renforçant la compréhension du réseau. L'enjeu des bureaux de protection de la faune crée des inquiétudes à Matane. Pascal Bérubé, député de Matane-Matapédia-Métis, et Martin Perrault, président national du syndicat des agents de la faune du Québec, se mobilisent. Les agents de protection de la faune doivent couvrir 5 892 km² sur le territoire. À Matane, 2 agents sont en poste, un nombre insuffisant. C'est ce qui complète vos nouvelles. 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

Notre semaine avance, les amis, notre semaine avance. On est mercredi dans l'Est du Québec sur O avec Sylvain Caron qui est toujours des vôtres. Ah, ben oui, on lâche pas les bonnes traditions pour votre émission du trafic de ce mercredi avec, d'ailleurs, plus le temps avance et plus je vois des roulottes à des fifth-wheel également un peu partout à travers l'Est du Québec. Et puis, ben, ça nous fait penser que pour certains et certaines, leurs vacances s'est enclenchée. Profitez-en. Pour d'autres, ça va venir bien prochainement. J'en suis persuadé. Alors qu'on espère la collaboration de Dame Nature, ça se passe bien pour ce soir et également demain pour une partie de journée. Et même peut-être pour la soirée, là, pour le secteur de Matane et également pour les secteurs de Rimouski. Avec un peu plus de pluie, par contre, pour terminer la semaine, on pourrait y revenir là-dessus. Jean de Sept-Îles également, et Port-Cartier bien branché sur votre fréquence. C'est un petit 30% de risque d'averse que l'on a pour ce soir et cette nuit avec nappe de brouillard et minimum à 8 degrés. Et on débute le show en force avec la formation américaine Green Day, un souvenir.

0: Ah, ça rappelle mon adolescence, début des années 90, Jesus Jones, One It Wonder, si on peut l'appeler ainsi, avec Right Here, Right Now, qu'on vient d'entendre dans l'Est du Québec sur O. On va vous poser la question du jour un peu plus tard tantôt. On demeure dans la thématique d'été, festive, avec celui qui prépare une nouvelle chanson, Franco, qui devrait apparaître dans les prochaines semaines, l'artiste canadien Talk. Et aussi, par la suite, on pourra revenir avec, on parlait tantôt de roulotte. Ben, il y a peut-être des propriétaires de roulottes qui seront visés par ce rappel au cours des dernières heures. On y revient avec la musique de Talk.
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2: Rappel pour les roulottes d'une marque en particulier, si vous possédez une marque de Forest River, ben vous, peut-être que ça pourrait vous concerner. Et les rappels sont des caravanes Salem et Wildwood en raison d'un risque de surchauffage. Ce n'est pas la roulotte en tant que telle, mais bien le foyer intégré qui pourrait surchauffer et qu'on vous demande de ne plus utiliser à partir de maintenant. Ce rappel qui vise les caravanes Salem et Wildwood 2024, 2025 et 2026 de la marque Forest River. Donc, si vous êtes concerné par le rappel, c'est pas compliqué. Vous allez consulter un spécialiste pour faire la réparation nécessaire chez votre concessionnaire. Et par la suite, ben, ça va se faire de façon gratuite. Il n'y a pas de problème de ce côté-là. Salutations aux vacanciers du même coup avec détails de la météo. Et ça tombe bien, on parle d'été de plus en plus. Ce classique de Bryan Adams, Summer of 69, qu'on va vous faire entendre au cours des prochains instants. Restez là sur Haut dans l'Est du Québec.

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21: C'est des nuages pour ce soir, avec un minimum à 10 degrés. Un ciel partiellement nuageux, je me corrige. Par contre, on ne se trompe pas pour la nappe de brouillard. Il y en aura partout dans l'est du Québec au cours de l'année prochaine. Ça devrait se tasser demain, avec par la suite 30% de risque d'averse en après-midi. Il y a un maximum à 15 degrés. La pluie, le plus gros de la pluie, en principe jusqu'à maintenant, ce serait pour la nuit de jeudi à vendredi, incluant vendredi, avec un maximum à 14. Et pour le moment, c'est un week-end pas mal gris en vue.

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1: Ben, c'est un choix judicieux pour la chanson de Fred à la télévision parce qu'on a dévoilé au cours des dernières heures les différentes nominations pour les prix Gémeaux. On fera un retour, un survol relativement rapide là-dessus après Miles Smith.

nominations au prix Gémeaux au cours des dernières heures, alors que l'on a dévoilé donc ceux qui feront partie de la 41e édition qui sera présentée du côté de Radio-Canada un peu plus tard au cours des prochains mois. Mais on peut déjà apprendre que parmi les plus nominés, Empathie se distingue avec 19 nominations. Et aussi, avant le crash, saison 3 qui récolte 18 nominations. Bon, il y a des nominations pour plusieurs artistes et artisans du domaine de la télévision. On peut penser aux gens de RDS pour les émissions sportives. Si je ne m'abuse, on a 8 nominations au total. Donc, ce sera à surveiller pour ce gala qui sera proposé au cours des prochaines semaines à surveiller sur la SRC. Maintenant, on va repartir de plus belle pour la portion musicale partout dans l'Est sur O avec Okoumé. Et à se souvenir à l'enfant que j'aurai en vous souhaitant un bon mercredi après-midi.

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1: Et je vous pose la question du jour dans l'Est du Québec à répondre via le 88-562-8181, via texto, sur nos différentes plateformes de haut également. À savoir, parce que bon, on demeure dans la thématique belle saison. Qui dit belle saison, dit été, dit cantine. Et vos cantines favorites se retrouvent à quel endroit? Donc, allez-y de vos réponses et puis on va en dévoiler quelques-unes au cours de la prochaine heure. Vous mentionnez qu'on va se concentrer sur la Coupe du monde de soccer. Évidemment, ça va bouger encore une fois énormément au cours des prochaines heures. Et pour nous parler de toutes les activités, on a un spécialiste, nous autres. Ben oui, pour nous parler de tout ça, il va pouvoir s'entretenir avec Mathieu et Stéphanie pour le segment La Game qui était présenté un peu plus tôt ce matin. Jean-Michel Collin, que l'on va pouvoir retrouver dans quelques instants, le temps de laisser la place à une chanson dans un style un peu plus New Country.
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2: Et pour parler de la Coupe du monde de soccer avec une très grosse journée hier, notre analyste soccer pour le tournoi, Monsieur Jean-Michel Tremblay, mesdames et messieurs.
3: Jean-Michel.
2: Hey, j'ai pensé à toi, Jean-Michel. J'ai dit, il doit plus se pouvoir avec la qualité de soccer qu'on a eu hier, avec les gros noms qui ont répondu présents dans les rencontres présentées hier.
4: Écoute, sonnez les trompettes, les ténors sont en ville, les shérifs sont débarqués à Daisy Town, tassez-vous les Dalton. On vient d'entrer dans la phase boss finale. Écoute, c'était incroyable. Les gars qui étaient attendus pour marquer des buts, les premiers choix des poolers. Hier, sur mon groupe de poolers, on s'était comme mon premier choix à marquer. Deux buts. Et là, le boss des boss est arrivé, Messi, c'était incroyable. Fait qu'on, si on fait le narratif, parce que on a un narratif de fou quand même, là, on est vraiment gâtés cette année pour les premiers matchs, en tout cas. Mbappé arrive, 60 minutes, extrêmement somnifère de la France. Et à un moment donné, whoop, là, on anime tout ça. Mbappé en met deux, dont un en fin de match. 3-1, la France, merci, bonsoir. Discrètement, il y avait un certain Olysée qui était dans le milieu, qui est vraiment bon. Mm-hmm. On dit peut-être une maîtrise technique à la hauteur de Zidane à l'époque. On verra, là, il faut qu'il... Mais il est vraiment bon, là, mais on verra si dans le temps, ça va s'inscrire. Après ça, on a les Vikings qui arrivent, la Norvège. Je sais pas si vous avez vu, j'ai vu ça sur mes médias sociaux, là, mais la Norvège avec leur tradition de ramer. Donc, ils sont à peu près des milliers à ramer sous le son de... Ils font ça à chaque fois.
2: Les vrais Vikings qui ont débarqué à la Coupe du Monde. Puis, écoute, le Viking en chef, Erling Haaland, a pas déçu non plus, Jean-Michel.
4: Deux buts, puis il avait l'air d'un leader. Il avait l'air de... Je suis allé avec l'expression, mais il avait l'air d'un boss sur le terrain à parler à ses gars. Quand il marquait, il y avait une... Tu sais, il est grand, Alan, il est vite, il est bon techniquement, il est dur aussi physiquement, il est dur mentalement. Je pense que, là, je m'excuse pour la statistique, là, si je me trompe un peu, je pense qu'il y en a fait comme 58 buts en 51 matchs internationaux. Je veux dire, il y a plus de buts que de matchs extrêmement rares au soccer. Je vérifierai là, pour être sûr, pour je vous le dirai demain, mais il me semble que cette statistique-là, elle est présente. Fait que c'est un monstre. Mais là, t'arrêtes tout ça. Qui a gagné la Coupe du Monde en 2022. Il a décidé d'aller jouer en Amérique du Nord à un niveau peut-être moins élevé, peut-être pas. Ce gars-là, je ne sais pas si vous le connaissez, il s'appelle Lionel Messi. Il est rentré en scène, puis il a dit à tout le monde, « Calm down, je suis Shootout America » qui chante toujours cette chanson-là. « Je suis le boss des boss. » 3 buts, un triplé pour commencer le tournoi. Messi est sur une autre planète.
2: Ah, littéralement!
4: C'est incroyable. À faire ça après 3 ans à MLS, sérieusement, il faut y penser. Là, c'est comme s'il avait quitté la Ligue nationale, il va jouer dans une ligue, il revient aux Jeux olympiques puis il explose tout le monde. Là, c'est...
2: Non, le parallèle est bon, Jean-Michel.
3: Pensez-vous, les pauvres!
4: Puis là, il est rendu dans les meilleurs marqueurs à égalité avec Miroslav Klose de la Coupe du monde de tous les temps. Donc, c'est fou raide, là, je veux dire. Là, on assiste à quelque chose d'incroyable. J'ai eu la chance de voir Lionel Messi jouait à Barcelone, un match où il avait marqué 5 buts en 2012 en Coupe des Champions contre Bayer Leverkusen. Et je me rappelle, j'avais mon ami à côté de moi avec qui je parle toujours de soccer. Il y avait ma blonde aussi qui était à côté de moi, puis on s'était regardé. Mais qu'est-ce qu'il fait? Il bouge pas pareil. Il marche. Puis là, à un moment donné, là, comme un prédateur qui a compris tout ce qu'il a à comprendre avant les autres, oh, il arrête. Tu le vois comme le regarder. Puis il part, il fait une course. Qu'est-ce qu'il fait là? Là, à un moment donné, le jeu s'active, gauche, droite. Là, il est bien placé. Pow! Il la met dedans. Quand, là, tu vois, il a compris. Il est à un autre niveau.
2: Ah, c'est un extraterrestre, Jean-Michel. Ouais, c'est la seule explication à jouer, moi.
4: Le but là, qu'il a fait, là, c'est le deuxième but, je pense, où il prend un retour. Là. Il y a 5 gars de l'Algérie qui il passe dans la face de 5 gars de l'Algérie après un tir au but. Il prend le gardien à contre-pied à la surface du 6 mètres. Puis tout le monde dit, ouais, il est sorti d'où? Ben, c'est ça. Messi, ça fait des 20 ans qu'il fait ça. Il est sorti de même plus que ça. Il a 39 ans, le gars. Moi, à 39 ans, là, je me pétais le tendon d'Achille. Je marquais pas trois buts à Coupe du Monde.
3: Puis tu mangeais des chips sur le divan pour ta convalescence, c'est
2: en
3: ça?
2: En regardant un jeune Messi. Ouais, ben, c'est
4: ouais,
2: ça.
4: Ben, exactement. Tu sais, c'était pour mental. Il est incroyable. Puis, ben, écoutez, là, faut aussi boucler la boucle avec les matchs d'hier. Les crabes ont battu les hippocampes dans le soccer de ma fille. Ma fille a signé un triplé aussi hier. Donc, c'était extraordinaire. Donc, j'ai eu un match de soccer.
2: Oh, my God. Fait que, non, toi, t'étais comblé hier en termes de soccer, là. Ah, ouais, hier, t'avais plus faim, là, à la fin de la soirée, là.
4: Ah, ouais. J'avais plus de jus. J'étais brûlé. J'étais impatient. J'ai eu trop d'émotions dans le soccer. J'ai vécu trop d'affaires.
2: Aujourd'hui, Jean-Michel, l'entrée en scène du Portugal et de l'Angleterre, entre autres, et dans les matchs à surveiller.
4: C'est pas fini, il y a d'autres shérifs qui s'en viennent. Ronaldo arrive, Ronaldo, là.
2: Mm-hmm.
4: D'après moi, il doit regarder ça, puis Ronaldo, c'est un gars qui a une confiance en lui surdimensionnée.
2: Lui, il s'est dit, si Messi n'a mis trois, moi, je monte la barre d'un autre cran, là, tu sais.
4: Hey, on joue contre la République démocratique du Congo. Une équipe qui a mérité sa qualification. On a vu ce que le Cap-Vert a été capable de faire. Par contre, on a vu que le Sénégal a baissé le pavillon contre la France. Que va faire le Congo contre le puissant Portugal? On sent beaucoup au Portugal cette année et avec raison. Ils sont forts. Ils ont une belle sélection de tournois. Ils ont un milieu incroyable, notamment Vitinha, le milieu du Paris Saint-Germain. Ils sont vraiment très, très forts. Ronaldo est très bon. Je peux pas imaginer qu'il se passe pas quelque chose de le fun aujourd'hui dans ce match-là.
2: Pas avec un aussi gros nom, pas avec une aussi grosse équipe, Jean-Michel.
4: Ben non, je vois pas comment. Ouais. Mais, remarque, c'est la Coupe du Monde. On a vu 0-0 4-0.
2: Ah, ben oui.
4: On peut tout voir. Puis l'Angleterre-Croatie, là, ça, là, d'après moi, là, c'est le duel de la Coupe du Monde pour les premiers matchs. L'Angleterre, une puissance, ils ont une pression, mais énorme sur les épaules. Thomas Tuchel, l'entraîneur de l'Angleterre, a fait des sélections audacieuses, a laissé pratiquement un 11 de départ très puissant en Angleterre chez eux à la maison. Et la Croatie, ils sont tout le temps là, les Croates. C'est un pays très fort en soccer, petite population, mais ils produisent des joueurs énormes. Ils ont un vieux aussi de leur côté, Luka Modric. Tu te demandes comment ça se fait qu'il joue encore à ce niveau-là. Vous le regardez, Luka Modric, c'est le capitaine, c'est le milieu de terrain. Il court. Puis là, je pourrais dire il court, puis je vais raccrocher. Je vais le dire encore, puis ça va être le cas. C'est épouvantable comment il court, cet homme-là.
2: C'est essoufflant de le voir aller, c'est ça que tu es en train de nous dire.
4: Ah, vraiment, vraiment. Fait que c'est deux. Puis là, après ça, bon, on a le Panama, on a le Ghana qui joue, on a la Colombie, l'Ouzbékistan. Sont des bons matchs, mais ils se font voler la vedette complètement par l'Angleterre-Croatie, l'entrée en scène du Portugal. D'ailleurs, je vais mettre ça sur mes médias sociaux. Ceux qui veulent venir me voir, là, Jean-Michel Collin sur Facebook, donc vous pouvez venir me voir. Je vais mettre une annonce à donner des frissons du Portugal avant la Coupe du Monde, ce qu'ils ont fait. Le Portugal, peuple de pêcheurs aussi, la pêche est très importante.
2: Uh-huh.
4: On voit un pêcheur affronter la tempête. Il enlève sa veste, il y a un chandail du Portugal, et là, il y a plein d'autres pêcheurs qui affrontent la tempête. Et finalement, tu réalises à la fin qu'ils ont traversé l'océan et que tous les bateaux de pêcheurs, de travailleurs, rentrent dans le port de New York au pied de la Statue de la Liberté
2: avec
4: leur maillot du Portugal. C'est incroyable comme publicité. Je vous montrerai ça.
3: Méchante mise en scène.
2: Tu fais juste me donner ça de tabarnouche, j'ai un frisson, j'ai même pas vu la vidéo. Encore du gros soccer à surveiller aujourd'hui du côté de la Coupe du Monde. Jean-Michel, on espère que tu vas passer une aussi belle journée que celle d'hier, avec les matchs disputés aujourd'hui.
4: C'est sûr et certain. Je coach en plus ce soir.
2: Oh yes!
4: Ma petite équipe avec qui on va faire un tournoi de soccer à Disney. Au mois de novembre.
3: Ah, Disney!
2: Ah, wow, c'est cool, ça!
3: Tabarouette!
4: C'est la deuxième fois que je le fais. Là. J'organise ça souvent aussi là, pour des écoles ou des choses comme ça. Là. Donc, c'est vraiment malade, ce tournoi-là. Peu connu, Mais écoute, les enfants font un tournoi de soccer, puis après ça, c'est 4 jours dans le parc à Disney.
3: C'est ça, ils sont tous déguisés à Mickey Mouse.
2: C'est Mickey Mouse qui donne les médailles en plus à la fin, tabarnouche.
4: Tu veux-tu me trouver une meilleure formule?
2: Ah, je pense que ça va être difficile de trouver meilleur que ça. Hey, Jean-Michel, on te reparle demain pour, encore une fois, jeter un coup d'œil au match du jour dans la Coupe du Monde. Puis demain, Canada-Qatar, on va se jaser de ça assurément demain.
4: On va reparler du Canada. Puis hey, je veux faire un dernier shootout.
2: Yes!
4: Parce que là, j'ai quelqu'un qui m'a parlé de ça. Avant de jouer pour le Fury de Rimouski, j'ai joué pour Gaspé et j'ai failli me faire assassiner, je pense, quand j'ai parlé de Rimouski. Donc, shoot-out à tous mes coéquipiers et le soccer mineur à Gaspé.
2: Ah, yes!
3: Têteux.
2: Ah, il pense à tout. Jean-Michel Collin, toujours un plaisir de jaser soccer avec toi. On te retrouve demain.
4: Un gros 6 minutes. Merci, bye!
3: Salut, mon loup, bye-bye!

0: Des salutations au secteur Matane avec le Tyzone, c'est vrai, il y a un événement spécial avec Tony Lasauce. Au cours des prochaines heures, ça vous tente d'aller faire un tour, c'est du côté de Place des Rochelais, donc manquez pas ça. Bon, également aussi des salutations du côté de Sept-Îles et Port-Cartier avec la gang du Sport Expert, Atmosphère, qui sont à l'écoute. Salutations à vous, merci d'être bien branchés sur O. Et également la gang du Rimouski Toyota, à qui, là aussi, sont fidèles comme à chaque après-midi, ben, à vrai dire, dans toute la programmation de O dans l'Est du Québec. Alors qu'on va se concentrer sur le bloc information du sport aussi à venir tantôt. Félix Auger-Aliassime mettant en action et de cela quelques temps pour le tournoi de tennis qui est en cours. Et puis on va vous donner des résultats sur son match et ce qui se passe aussi au soccer, Ligue nationale de hockey, entre autres. Détail, la météo, c'est à surveiller. Puis, pas le temps de s'ennuyer pour la deuxième heure de votre émission du trafic parce qu'on aura de la belle visite pour une chronique habituelle du mercredi.
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1: Bonne fin de journée, ici Christophe Moquin pour vos nouvelles. Ce 17 juin, le député de Matane-Matapédia-Métis a dressé le bilan de mandat 2022-2026 pour la circonscription de la Matanie.
2: Pour la Matanie, des réalisations exceptionnelles, par exemple le complexe aquatique de Matane, 19 millions, une des plus importantes subventions au Québec. On avait le meilleur dossier sur 1000, puis on l'a obtenu. Donc ça, c'est une fierté. Je dirais aussi, on a obtenu des places en CPE, une usine allemande Duravit, 240 jobs. Une amélioration de la couverture cellulaire aussi, donc ça touche beaucoup de monde. Puis évidemment, ma plus belle fierté, c'est la qualité du service aux citoyens. Quand les gens appellent à notre bureau d'Amqui, puis qu'ils parlent à Marc-Olivier Caron, ils savent qu'ils vont avoir une réponse professionnelle, complète, puis qu'on lâche jamais. Puis c'est la même chose à Matane. Donc ça, c'est une grande fierté. C'est ça le travail d'un député au quotidien. Et ça me rend fier, non seulement de la dernière session parlementaire, mais des 4 dernières années. Puis ça me donne envie de continuer. Très fier de mon bilan de la dernière session. Très fier de mon bilan des 4 dernières années et fort de ses réalisations, de l'appui de la population et de ma volonté de contribuer à un futur gouvernement du Parti québécois. Bien, sans surprise, je le répète à nouveau, je serai candidat cet automne.
1: La Ligue de balle de l'Est a tenu hier 2 matchs de la division masculine au Stade du Rempart. Lors du premier match, Impression Véro l'a emporté 9-7 sur le restaurant Café aux Délices. Lors du deuxième match, Location Sport Éric Saint-Louis est venu à bout du Matane Toyota 7-6. C'est ce qui complète vos nouvelles. 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

Si vous voulez bien, on va commencer par le tennis. Et une bonne nouvelle avec cette victoire de Félix Auger-Aliassime au cours des dernières heures, avec son gain à récolter en cours de matinée, fin de matinée, alors qu'il a battu l'Américain Leonard Yen en trois manches pour atteindre les quarts de finale du tournoi de Hall. Et le prochain match, Auger-Aliassime, c'est un autre Américain qui sera sur sa route, soit le vétéran Francis Tiafoe. Au hockey, les Maple Leafs de Toronto ont nommé Jim Hiller au poste d'entraîneur-chef. Il devient le 41e entraîneur de l'histoire de la concession, 57 ans. Il va effectuer un deuxième séjour dans la ville reine après avoir occupé le poste d'entraîneur adjoint au sein du club pendant quatre saisons de 2015 à 2019. Au soccer, des matchs qui sont à surveiller au cours des prochaines heures avec actuellement l'Angleterre face à la Croatie. Au moment où on se parle, le match débute. On a le Ghana face au Panama un peu plus tard à 19h et aussi le Ouzbékistan face à la Colombie en fin de soirée, 22h. Prochain match pour le Canada, je vous rappelle, c'est demain soir contre le Qatar. On va suivre ça avec grand intérêt. Maintenant, pour les prévisions météo chez Environnement Canada, on suit ça aussi avec grand intérêt. Matane, minimum à 10 ce soir, cette nuit. Quelques nuages possibles, nappes de brouillard également de ce côté-là. 30% de risque d'averse ce soir, risque d'orage à l'intérieur des terres avec un minimum à 11 degrés pour le secteur de Rimouski. Et pour ce qui est de cette île et Port-Cartier, il y a aussi 30% de risque d'averse un peu plus tard ce soir avec un minimum à 8 degrés.

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1: Installation, la gang du McDo Matan qui va procéder à sa, ben, sa réouverture. On a tout revampé. Ça va se faire donc après-demain pour ce qui est de cette ouverture officielle. Donc, manquez pas ça pour les gens de l'endroit si vous êtes de passage dans le coin de la Matanie. Avec les fameux appels, les arnaques, puis je sais que vous êtes un peu comme moi, puis vous faites partie de la gang qui recevez des appels régulièrement, puis ça commence à être tannant, c'est sûrement. Mais il y a un autre type d'appel que je vous expliquerai un peu plus tard tantôt avec, bien sûr, la bonne musique qu'on a pour vous, notre question du jour, les souhaits d'anniversaire à mentionner. Et ça vaut la peine parfois de faire des collections de toutes sortes, à même les jeux vidéo aussi, parce qu'il y a un jeu vidéo qui a été vendu à un prix de fou. Bon, il était dans sa boîte d'emballage, là, mais n'empêche que ça vaut la peine. Ça me tente quasiment de collectionner ça, ces jeux-là. Avec les Black Rose pour la musique, Sylvain Caron vous accompagne dans l'Est du Québec jusqu'à 18h. On repart tout ça dans la bonne humeur.

souvent, dans tout ce qui existe comme arnaque, on peut ajouter cette arnaque qui inquiète de plus en plus, d'ailleurs, les spécialistes du côté de la cybersécurité. Ouais, puis on est tout tanné de recevoir des téléphones, ça n'a pas de bon sens, ça finit plus. Puis maintenant, on a l'arnaque téléphonique silencieuse. Et c'est ce qu'on mentionne, c'est une... récemment, là, c'est quand même relativement nouveau, avec ces simples appels vocaux silencieux, où il n'y a personne qui répond, finalement, au bout de la ligne. Et là, on espère, de notre côté, qu'on puisse parler le plus longtemps possible pour pouvoir peut-être, par la suite, enregistrer pour les malfaiteurs et utiliser l'intelligence artificielle pour peut-être utiliser notre voix là à des fins, bien sûr, d'usurpation d'identité. Donc, tout ça pour dire que c'est pas compliqué. Lorsqu'on a à répondre au téléphone, puis ça répond pas du tout, ou êtes-vous le propriétaire de la maison? Ben moi, c'est, je vous dis tout de suite, là, c'est assez rapide, merci. On n'a pas le temps d'enregistrer grand-chose. Avec ce classique de Kevin Parent et la jasette, chez nous, dans l'Est du Québec, votre radio. Bien sûr, avec le meilleur de la musique, c'est sur Oh!

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1: Ah ben, d'autres concours. D'ailleurs, vous dire que votre radio, du côté de Rimouski, sera en reportage pour le Canac et Sprint de l'endroit. Donc, de belles promotions dont nous fera part d'ailleurs Michael Gagnon à ne pas manquer. Bon, à travers tout ça, on aura aussi des souhaits d'anniversaire à vous à proposer. Donc, manquez pas ça avec le 88-562-8181 via texto pour souhaiter bonne fête à une personne chère. Donc, on va s'occuper de tout ça un petit peu plus tard tantôt. Le temps de vous dire qu'on aura les détails de la météo à venir et aussi la musique de Matt Mason. Donc, manquez pas ça. Puis, tant qu'à être dans les salutations cet après-midi, on va poursuivre avec la gang du Rona à Matane. Le Flambeco également du côté de la Matanie. Et on peut saluer la gang de Mazda et aussi du IGA, c'est les Ports-Quartiers.
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12: Pour les prochaines, c'est une belle soirée quand même avec... pour ce qui est des nuages, quelques petits nuages, minimum à 10 degrés. Ça demeure généralement ensoleillé. Nappe de brouillard, par contre, la nuit prochaine. Demain matin, ça s'estompe avec un 30 % pour les risques d'averse en après-midi seulement. On a diminué les risques d'averse, tant mieux. Maximum à 15 degrés. La pluie est attendue pour la nuit de jeudi à vendredi, incluant vendredi par la suite pour terminer la semaine avec un maximum à 14 degrés.
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Bonne fête à nos jeunesses, parfois un peu moins jeunesse parce qu'on vieillit d'un an avec les anniversaires du jour. Dominique Flibot, c'est son anniversaire aujourd'hui. Vicky Pelletier, bonne fête à toi également. On a anniversaire pour Christophe Saint-Pierre, bonne fête. Gabrielle Sainte-Marie également fait partie de nos fêtés. On a Mégane Michaud, on ajoute le nom de Maxime Bérubé, Bruno Canuel. Il y a Geneviève Simard qui fait partie de nos fêtés, puis aussi à Fred Fournier. Donc à cette belle gang, bonne fête, profitez de votre journée du 17 juin. On est mercredi, on poursuit le tout avec Christopher Bracken et 8400 km sur votre radio haut dans l'Est du Québec. Bonjour.

collectionneur de jeux vidéo. Peut-être que ça pourrait vous arriver un jour. Je vous le souhaite à tout le monde de pouvoir vendre un de vos exemplaires, comme c'était le cas de celui du Super Mario Bros, encore dans sa boîte d'origine, qui a été vendu. Et c'est un montant record, hein, chez Heritage Auctions pour 3 millions de dollars US. Ça bat le précédent record de 2 millions qui a été établi en 2021. C'est ce que confirme The Verge. Et il s'agit de la copie scellée la plus ancienne du jeu de 1985. Et c'est celle qui porte le autocollant brillant plutôt que le film rétractable comme emballage. Et ça avait été donc abandonné à l'époque. Donc, d'où sa rareté. Donc, il y en a quelques-uns seulement à travers le monde. Donc, on a vendu ce jeu vidéo dans sa boîte. 3 beaux millions de dollars. Pour la peine des fois de collectionner, hein? Peut-être pas trop, mais en tout cas. On a dans quelques instants. Hey, notre chronique automobile. Lui, il collectionne les voitures, peut-être? Je sais pas. Il en fait de ça plusieurs. Marc Bouchard.

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2: Chronique automobile, la dernière de la saison, mais pas la dernière tout court. On vous expliquera pourquoi un peu plus tard tantôt avec Marc Bouchard en vedette. Comment ça va, Marc?
3: Ça va très bien, toi, mon cher?
2: Ça va très, très bien. C'est Mazda qui est en vedette cette semaine.
3: Ouais, ben écoute, c'est l'été, c'est la chaleur.
2: Oui.
3: Donc, c'est difficile de porter. Ça fait que j'en profite pour conduire un classique que j'essaye chaque année. Et toujours avec le même bonheur et toujours avec les mêmes reproches.
2: Ah, OK. Oh, ça n'a pas changé?
3: Ben non, c'est une voiture qui n'a pas évolué beaucoup depuis quelques années, mais qui est un... Comment je peux dire? C'est le summum du plaisir.
2: Oui.
3: C'est la Mazda MX-5. OK?
2: Yes.
3: Et c'est quoi la Mazda MX-5? Ben, pour ceux qui connaissent ça, c'est la Mazda Miata.
2: Oui.
3: C'est la petite voiture deux places de Mazda, un petit roadster vraiment agréable. Moi, j'ai la version RF. La version RF, c'est la version avec le toit rigide.
2: OK.
3: Donc, c'est un toit, en fait, qui est comme qui est électrique, qui se replie, mais tu as une partie qui reste en place à l'arrière. Un peu comme les véhicules Targa, si tu veux. La beauté de la chose, c'est que ce véhicule-là, ben, en plus, j'ai la version manuelle. OK? 16 vitesses, c'est super le fun. Petit moteur 4 cylindres 2 litres de 181 chevaux. C'est pas excessif, mais t'en as tellement pas besoin.
2: Ben non.
3: Non, parce que, écoute, à 50 km/h, là, t'as l'impression que tu conduis en fou.
2: Ben, la beauté d'une Roadster, finalement.
3: La beauté d'une Roadster, puis en même temps, chez Mazda, on nous a toujours habitués à avoir un véhicule qui était, comment je pourrais dire, qui est connecté avec la route.
2: Oui.
3: Donc, tu as l'impression que tu es vraiment toujours en mouvement, que tu es vraiment au terme de toutes les sensations. Je te dis, tu as l'impression de rouler en fou alors que tu roules 50 km/h. Donc, juste ça, c'est vraiment, vraiment une belle réussite. C'est sûr que du point de vue ergonomie, c'est un petit roadster, ouais. OK? Oui, c'est vrai que ma souplesse en a perdu un peu avec les années et avec le comment je pourrais dire, l'inflation de mon tour de taille. Mais, ceci étant dit, on est quand même très confortable. C'est seulement l'accès pour y aller et pour sortir qui rend les choses difficiles. Ouais. Comme je dis un peu à la blague, c'est toujours plus graisseux que gracieux de me regarder sortir d'une Mazda MX-5. Bon.
2: Mais là, écoute, t'es pardonné.
3: Oui, oui. Mais une fois assis à bord, c'est vraiment le fun. C'est sûr qu'encore une fois, au niveau de l'ergonomie, il y a des affaires étranges. Par exemple, il n'y a pas vraiment de coffre à gants. Il y a un tout petit coffre qui est situé entre les deux sièges à l'arrière.
2: Oh.
3: Si, mettons que ça demande un petit peu de contorsion pour y avoir accès, oui. Tu ne fais pas ça en roulant. Tu sais. Les portes-gobelets sont des portes-gobelets, entre autres un porte-gobelet amovible qui est installé du côté du passager.
2: OK.
3: Parce que quand tu es tout seul, tu le plugues là, puis ça va bien. Mais si tu as quelqu'un avec toi, tu ne peux pas faire ça parce qu'il y a le porte-gobelet dans les genoux.
2: Ouais.
3: Mais c'est des détails qui sont d'une insignifiance profonde. Moi, j'ai une amie avec qui je travaille régulièrement qui possède une Mazda Miata et qui ne jure que par sa Miata. Pour elle, c'est le summum du plaisir de conduite estivale. Et je dois te dire que même moi, quand je baisse le toit, j'ai l'impression de perdre 40 ans puis d'avoir vraiment du plaisir à la conduite.
2: Et c'est une institution, cette voiture-là. Là, on parle de Miata pendant des années et des années. Là.
3: Près de 30 ans, en fait.
2: Ouais.
3: C'est la quatrième génération. Évidemment, il y en a eu, on se rappellera, là, les anciennes Miata avec les lumières qui sortaient puis qui rentraient.
2: C'est vrai.
3: Mais pour le moment, on n'est pas là. On est dans quelque chose de beaucoup plus moderne. On a calqué le design sur le design qu'on appelle Kodo. Ça fait des années que ça n'a pas changé, on va se le dire. C'est pas un véhicule qui a été modifié du tout, mais c'est un véhicule qui vieillit bien. Alors, pour moi, c'est vraiment pas un handicap.
2: Donc, finalement, pas beaucoup de bémols pour cette institution d'automobile.
3: Ah, l'ergonomie, mais on s'y attend. De la même façon qu'on a, on sait très bien qu'on n'ira pas faire l'épicerie pour une famille de 50 ans avec une Mazda MX-5 parce que le coffre ne le permet pas. Mais d'un autre côté, c'est un petit véhicule pour le plaisir. T'sais, il existe des clubs Miata ou des clubs MX-5 au Québec. Ce sont des gens qui se réunissent la fin de semaine et qui partent ensemble pour aller faire une randonnée juste pour le plaisir de rouler en voiture, parce que leur voiture leur donne cet avantage-là.
2: Ben, je comprends donc. Dans les prix, ça ressemble à quoi, à peu près?
3: Ben, tu vois, moi, ma version coûte à peu près, part à peu près à 43 000 $.
2: Pas si mal.
3: La GT en boîte manuellement. La RF, elle est plus chère un peu. La voie à toit rigide, elle est plus chère un peu. Elle est à près de 50 000 $.
2: Okay.
3: Mais le prix d'entrée de gamme, si tu prends le toit souple manuel, on est à peu près à 36 000 $ plus transport préparatif.
2: Oh, c'est quand même pas si mal.
3: Oui, c'est un beau jouet. Évidemment, c'est un jouet d'été, mais c'est un beau jouet.
2: Oui, je comprends donc. Mon cher Marc, ben écoute, un gros merci pour ta collaboration au cours des dernières semaines. On prend, dans ton cas, un petit répit mérité pour cet été. Mais avec celui que tu pilotes tes podcasts, on aura la chance de le retrouver le temps d'une chronique.
3: Effectivement. la semaine prochaine, j'ai décidé de mandater mon fiston William pour faire la chronique avec toi. Voir comment il va se débrouiller et surtout ben écoutez, avoir l'occasion parce que lui aussi fait des essais et je pense que c'est une vision différente. T'sais, lui a 27 ans, oui. Vit à Montréal. Alors évidemment, ça crée une attente différente à l'égard des véhicules. Ça devrait donner une perspective assez différente aussi.
2: Ben, on va surveiller ça avec grand intérêt. Puis bien sûr, votre podcast et sur nos différentes plateformes pour les chroniques.
3: Exactement, les chroniques, bien sûr, puis le podcast Gotchard et la page Facebook Gotchard Podcast. Si vous avez des questions, posez-les, ça me fait plaisir.
2: Marc Bouchard, un très bel été à toi avec d'autres belles découvertes automobiles qu'on aura le bonheur de reparler là, d'ici l'automne.
3: Avec plaisir, c'est certain.
2: Merci beaucoup.
3: Bye-bye, bon été. Bye-bye,
2: bon été.
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0: petite note artistique avant de vous poser la question du jour. D'ailleurs, on va pouvoir y répondre un peu plus tard tantôt. Pour ce qui est du magnat déchu du hip-hop, Sean Combs, dit Diddy, qui échappe encore une fois à la justice, non pas pour ses allégations de violence et d'abus, qui manquent de crédibilité, mais pour des raisons de procédure. Donc, à la conduite de M. Combs, pour laquelle la plaignante le poursuivait. Donc, ça a cessé en 2011 ou en 2012. C'est ce qu'a tranché la juge dans une décision rendue au cours des derniers jours. Donc, le tribunal fédéral de New York vient de rejeter l'essentiel des accusations portées par l'ancien membre du groupe Danny D. Kane contre Sean Combs. Donc, les délais de prescription étaient expirés. Ah, c'est ça, la justice. Que voulez-vous? Avec d'autres bonnes musiques pour vous autres tantôt, du sport. Et puis, on va pouvoir vous poser la question du jour.
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1: Bonne fin de journée, ici Christophe Moquin pour vos nouvelles. Ce 17 juin, le député de Matane-Matapédia-Métis a dressé le bilan de mandat 2022-2026 pour la circonscription de la Matanie.
2: Pour la Matanie, des réalisations exceptionnelles, par exemple le complexe aquatique de Matane, 19 millions, une des plus importantes subventions au Québec. On avait le meilleur dossier sur 1000, puis on l'a obtenu. Donc ça, c'est une fierté. Je dirais aussi, on a obtenu des places en CPE, une usine allemande Duravit, 240 jobs. Une amélioration de la couverture cellulaire aussi, donc ça touche beaucoup de monde. Puis évidemment, ma plus belle fierté, c'est la qualité du service aux citoyens. Quand les gens appellent à notre bureau d'Amqui, puis qu'ils parlent à Marc-Olivier Caron, ils savent qu'ils vont avoir une réponse professionnelle, complète, puis qu'on lâche jamais. C'est la même chose à Matane. Donc ça, c'est une grande fierté. C'est ça le travail d'un député au quotidien. Et ça me rend fier non seulement de la dernière session parlementaire, mais des 4 dernières années. Puis ça me donne envie de continuer. Très fier de mon bilan de la dernière session, très fier de mon bilan des 4 dernières années et fort de ses réalisations, de l'appui de la population et de ma volonté de contribuer à un futur gouvernement du Parti québécois. Bien, sans surprise, je le répète à nouveau, je serai candidat cet automne.
1: La Ligue de balle de l'Est a tenu hier 2 matchs de la division masculine au Stade du Rempart. Lors du premier match, Impression Véro l'a emporté 9-7 sur le restaurant Café aux Délices. Lors du deuxième match, Location Sport Éric Saint-Louis est venu à bout du Matane Toyota 7-6. C'est ce qui complète vos nouvelles. 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

pas bien pour Félix Auger-Aliassime. Il a été poussé à la limite, mais remporté la victoire aujourd'hui face à Lerner Tien à ce tournoi de tennis qui bat son plein du côté de Hall avec une victoire en trois manches. Donc, il va atteindre les quarts de finale de ce tournoi. Le prochain match pour le Québécois va lui permettre de retrouver un autre Américain sur sa route, soit le vétéran Francis Tiafoe. Au hockey, chez les Maple Leafs de Toronto, on a nommé Jim Iller au poste d'entraîneur-chef. Il devient le 41e à ce poste dans l'histoire de la concession, 57 ans. C'est un deuxième séjour dans la ville reine. Il a déjà occupé le poste d'entraîneur adjoint avec le club pendant quatre saisons de 2015 à 2019. Au soccer, vous dire que ça va se poursuivre au cours des prochaines heures avec un affrontement très attendu. Angleterre-Croatie, 16h. Ça, c'est en cours actuellement. Le Ghana face au Panama à 19h. Et l'Ouzbékistan qui affronte la Colombie à 22h pour les matchs de la Coupe du Monde. Et pour les prévisions météo, soirée presque sans histoire dans l'Est du Québec. Ça va bien matiner, quelques nuages, minimum à 10 degrés. Pour Rimouski, on a un portrait similaire peut-être. Bon, un faible 30 % de risque d'averse ce soir. Il y a des risques d'orage, mais à l'intérieur des terres pour un minimum à 11 degrés. Et puisqu'il est question de 30 % de risque d'averse, c'est le cas du côté de Sept-Îles et Port-Cartier avec nappe de brouillard possible et minimum à 8 degrés.

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1: Du showbiz à venir tantôt avec les Grammy Awards, avec enfin un peu de changement. Disons que ça faisait longtemps qu'on attendait quelques ajouts de catégories pour ce qui est des Grammy. Aussi, la technologie sera à l'honneur avec les utilisateurs des systèmes Android. Ben, on a donc des nouveautés qui attendent les téléphones et les tablettes avec Android 17. On pourra y revenir là-dessus un petit peu plus tard tantôt. Avec également notre question du jour, à savoir quelle est votre cantine favorite ou vos cantines favorites. Parce que l'été, on voyage, on se promène, on aime ça en profiter à travers les différentes régions de l'Est du Québec. Donc, on va pouvoir en nommer de ces fameuses cantines un petit peu plus tard tantôt, avec à surveiller aussi pour ce qui est de notre Toon Key Punch que je vais vous faire entendre. Et à les meilleurs moments des 100 000 matins, c'est Stéphanie qui sera là avec Samouraï des Trouvailles. Une tournée, bien sûr, des activités dans l'Est du Québec au cours des prochaines heures. Ça vous va, ça, Sylvain Caron, avec vous jusqu'à 18 avec cette Toon Key Punch.
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1: 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Et à cette époque, c'était quand même assez rarissime où on avait une chanson qui était enregistrée spécifiquement pour une bande-annonce. Et ça a été le cas pour la formation Linkin Park, qui avait eu la très bonne idée, à la demande, bien sûr, des producteurs du film Transformers, de participer à la bande sonore du film. C'est ce qu'ils ont accepté de faire avec cette chanson. New Divide, lancée donc le 18 mai 2009, qui a connu un immense succès, bien évidemment. Et on vous la propose.
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2: On y va avec du cinéma parce que ben on se prépare pour la grande folie de Toy Story 5. Je vous en ai parlé hier, les critiques sont quasi unanimes via ce film qui sera disponible dans toutes les salles de cinéma de l'Est du Québec. Profitez-en en famille, bien sûr, avec la fête des pères en plus qui approche, pourquoi pas une sortie en famille. Et il y a un autre film qui devait sortir fin 2026, malheureusement a été retardé depuis quelques temps, mais la bande-annonce est actuellement disponible pour la première fois en 16 ans, Shrek. Et là, on va reprendre la route pour une autre aventure rocambolesque. Et la,

La nouvelle bande-annonce à la trame moderne, pensez que pour ceux qui ont grandi justement avec le personnage, est actuellement disponible sur la toile. Le film qui devait sortir décembre 2026, ça a été repoussé à l'été suivant. On peut calculer presque un an jour pour jour. On prévoit la sortie pour le 30 juin 2027. Avec dans quelques instants des réponses à notre question du jour, à savoir quelle est votre cantine favorite.

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1: Vos coups de réponse pour les gens de la Côte-Nord et de la Rive-Sud pour ce qui est des cantines préférées. Donc, du côté de Sept-Îles, Port-Cartier, chez Jaco, le petit snack également pour Chantal Caron. Je salue Stéphanie Boudreau qui nous a écrit également. À la cantine chez Mom, du côté des Escoumins pour Lisette Gagnon. Au petit snack pour Carole Langis. À la cantine du Vacancier, du côté de Forestville, pour ce qui est de Doris Lévesque. Chute aux Outardes pour Amande, pour ce qui est de la cantine là-bas. La cantine Timac, du côté de Mario Tenam. Réponse de Yves Turgeon pour le Casco du Pêcheur également. Secteur Matani, on a la cantine Le Mini. On a aussi la cantine du Crève-Fin, cantine d'Amour qui a été nommée. Et aussi la Belle Matane. Donc, parmi les réponses, merci à tout ce beau monde qui nous ont répondu. Et ça ne se termine pas ici, notre chose du trafic. Mais non, détail de la météo, Fight Bar Steam. Puis on se retrouve avec des activités chez nous.

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8: Météo. Ce soir, quelques nuages et ben, comme un peu partout à travers l'est du Québec, nappe de brouillard potentiel en cours de nuit, minimum à 10 degrés. Et à demain, on a un ciel généralement ensoleillé. On tasse la nappe de brouillard, on le souhaite. Et l'enluagement fait en sorte qu'on a un faible 30 % de risque d'averse en après-midi. Donc, on a diminué les risques d'averse, tant mieux. Maximum à 15 degrés. La pluie est attendue au cours de la nuit, de jeudi à vendredi, incluant la journée de vendredi pour terminer la semaine avec un maximum à 14 degrés. Et ce souvenir de Five Boys Slim sur O95.3.

quelques surveillants pour ce soir un peu partout dans l'Est du Québec et voire même au cours des prochains jours. Et ce sera le cas pour, du côté de cette île, l'histoire de cette île qui sera à l'honneur à la fête estivale au Vieux Quai. C'est ce samedi 20 juin de 9h30 à 20h, alors qu'il y a plusieurs spectacles musicaux, prestations de l'ensemble folklorique aussi, Tam Didelam qui sera proposé. Pour le secteur de Rimouski, pour les adeptes de vélo, c'est la sortie habituelle du mercredi soir. Donc, manquez pas ça pour le groupe des Mollets Soleils. Départ de 18h de la boutique Véno Plénaire. Donc, on vous invite à aller faire un tour de ce côté-là. Donc, c'est une belle invitation pour des activités. Matani, à Rimouski, on peut mentionner aussi au terrain de balle de Pointe-au-Père ce soir. Il y a de la balle molle à compter de 19h, si le cœur vous en dit d'aller faire un tour. C'est quand même une belle soirée en perspective. Matani, oui, j'y arrive, parce que au moment où on se parle, c'est commencé. Place des Rochelais, tournez la sauce en show au Food Truck Tie Zone. C'est en cours actuellement, vous pouvez aller faire un tour. Aussi, on a, à partir de demain jusqu'au 21 juin prochain, la méga-vente de livres usagés à la salle Isabelle Boulay du complexe culturel Joseph Rouleau. Donc, pour les heures de demain, entre 9h30 et 20h, vendredi 9h30 et 17h, et samedi de 9h30 à 17h, le marché public de samedi entre 10h et 15h au même endroit, et Balmol ce soir dès 19h15 au Stade du Rempart pour les intéressés avec la Ligue de balle de l'Est.

0: pour les utilisateurs d'Android, ben, on a la version 17 qui devrait être disponible. Je peux vous dire tout de suite que ça ne sera pas disponible maintenant pour tous les appareils, parce que c'est pour la série Pixel. Maintenant, à quoi ça s'applique, là, c'est actuellement disponible. Et graduellement, ben là, vous allez pouvoir l'apercevoir pour les utilisateurs de Samsung, OnePlus ou autres, donc d'ici la fin de l'année 2026. Il y a quand même plusieurs innovations, dont la multitâche transformée par les bulles, où vous pouvez avoir des applications en nuages ou en bulles, comme ça, visibles. Je pense qu'on peut en utiliser jusqu'à 5 au total. Encore une fois, ben, l'intelligence artificielle est mise en vedette avec plusieurs améliorations qui sont pratiques à l'intérieur de cette version Android 17. Ce sera à suivre. On aura la chance d'en reparler, voir si ça vaut vraiment la peine tant que ça. Avec Yellow Card en musique.
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1: C'est le coup de pied en vedette aujourd'hui. Malgré le fait que nos jeunes ont en main la date de leur bal de finissant depuis belle lurette, il y en a, Stéphanie, qui vont quand même trouver le tour dès la dernière minute. Et t'es là pour leur sauver un petit peu la peau avec tes trouvailles de la samouraï du second main ce matin.
2: Je veux vous apaiser l'esprit parce que vous pouvez tout trouver à la dernière minute sur Marketplace. J'ai trouvé des souliers de balle, 10$. La personne dit, je les ai portés 2 heures, le temps des photos puis le bal. T'as retourné chez nous, puis même qu'elle les a peut-être enlevés pendant la soirée.
1: C'est tellement ça, pareil. Toi, t'avais-tu gardé tes souliers jusqu'à la fin? Il y a longtemps,
2: jadis. Je m'étais pas acheté de quoi de si beau que ça, qui fitait avec ma robe, mais c'était super confortable. Une espèce de sandales.
1: Bon, c'était ça l'essentiel, t'étais bien dans tes pieds.
2: T'avais l'air des gougounes, là, mais plus facile.
1: Bon, t'avais une robe longue, on voyait rien.
2: Voilà. Mon Dieu, t'es bon de t'en souvenir. Sinon, nœud papillon, blanc satiné ajustable, 5$, si t'as besoin de quelque chose, il est même pré-noué.
1: Ah, OK.
2: Pas besoin de demander à personne de venir t'aider.
1: Oui, parce que ça, c'est correct. Une job. Ceux-là qui ont de la misère à faire des nœuds de cravate, un nœud papillon, c'est encore plus complexe.
2: Ça, tu peux trouver ça, dernière minute, une petite pouch, là. Ça, les mamans, ils appellent
1: une
2: ça.
1: Une petite pouch?
2: Une espèce de petite pochette, là, que les filles, au lieu d'avoir une sacoche,
1: Ça là-dedans. Une juste pouch. Mettre tes cartes. Là.
2: Exactement.
1: Ouais, okay.
2: 5$, t'es capable de te trouver ça vraiment, là, avec, tu sais,
1: une petite pouch de balle.
2: De balle. Des robes, il y en a plein. Des costards, il y en a plein. J'ai moins trouvé de souliers pour hommes. Les souliers pour hommes, ça peut se reporter.
1: Ouais, c'est ça, c'est parce qu'on peut les repasser à d'autres occasions. Puis je te dirais, les jeunes, j'en ai vu beaucoup, là. Pour avoir vu le bal de finissant de ma fille, il y a quand même pas si longtemps que ça. C'était des running shoes là qui étaient dans les pieds.
2: Ah,
1: là.
2: Les Converse aussi qui sont
1: ou des gros running de course là, okay. Tu sais, on avait fait comme non on va s'acheter la grosse affaire là,
2: plus
1: le chien
2: que des souliers de balle.
1: Puis ça fitait très bien avec le complet là, tu sais, c'est pas un problème là.
2: Puis sinon ben tu sais, moi j'ai des souvenirs de notre ami David qui avait payé 800$ pour un kit dans lequel il rentre plus depuis 1000 ans là. faut pas aller trop loin.
1: C'est pas parce que c'est drôle, hein? On a assez écœuré avec ça, c'est
2: Et
1: vrai.
2: Amina qui vend une robe en satin, là, parce que le satin auprès des filles, c'est bizarre, mais c'est encore populaire.
1: Okay.
2: Elle dit, très belle robe, je la vends parce qu'elle ne me suffit pas.
1: Elle ne me suffit pas. Au tabarnouche, hein, on voit que on mérite mieux.
2: On mérite mieux.
1: Tabarnouche,
2: non, c'est une erreur de frappe, mais je trouve ça. OK, excusez-moi. Alors, dites-vous même, vous voulez accompagner votre finissante, vous voulez être aussi chic que lui, ben vous pouvez aussi vous dépanner sur Marketplace. Il y a tout autour, soyez rassurés.
1: Bon. Mais vous êtes dernière minute en tabarnouche.
2: Oui, mais en même temps, il faut ce qu'il faut. Au moins, vous ne serez pas ruiné. Dernière minute et économe. Pourquoi pas?
1: Ça, c'est signé Stéphanie Gagné.
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On a la journée du jeudi. Ça, c'est synonyme de nos nouveautés sur boutiquesdecargo.com à compter 10 heures. Et aussi notre chronique guerre avec Mathieu Fortin du Dépanneur du Lac. Manquez pas ça. Manquez pas notre autre Mathieu. Aussi Mathieu Guimond avec Stéphanie demain dès 6 heures pour l'émission des 100 000 matins. La question du jour est actuellement disponible sur nos plateformes. Vous pouvez la consulter et y répondre. C'est quoi ta première voiture? On a notre chronique à game avec la Coupe du Monde en vedette. On a la chronique automobile avec Marc Bouchard, le quiz jeu d'eau également à proposer demain à compter de 6 heures. Pendant ce temps, ben moi, je serai des vôtres à deux reprises. Pour la dernière de la semaine, du trafic à 14h55, mais également avec Richard Zessirois pour la présentation des bazous pour notre émission du midi à ne pas manquer. D'ici là, une bonne soirée, un bon mercredi et on se retrouve demain. Sur les ondes de haut partout dans l'Est du Québec, Sylvain Caron vous dit bye-bye.

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9: Bonsoir, ici Christophe Moquin pour vos nouvelles. Pour faciliter la compréhension du réseau de la santé et des services sociaux, les établissements changent de nom. Par ce fait, le CIS du Bas-Saint-Laurent devient dorénavant Santé Québec Bas-Saint-Laurent. Cette évolution permet donc d'offrir à la population une référence claire et cohérente partout au Québec, facilitant le repérage des services et renforçant la compréhension du réseau. La Ligue de balle de l'Est a tenu hier deux matchs de la division masculine au Stade du Rempart. Lors du premier match, Impression Véro l'a emporté 9-7 sur le restaurant Café aux Délices. Lors du deuxième match, Location Sport Éric Saint-Louis est venu à bout du matin de Toyota 7-6. C'est ce qui complète vos nouvelles. 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
2: Bon début de soirée, mon nom est Chuck et je m'installe dans les hits avec tout un show ce soir. Luke Combs va être là avec Back in the Saddle. Dans Heat Waves, les Glass Animals parlent de passer à quelqu'un tard dans la nuit à la mi-juin. C'est une chanson de circonstance en ce 17 juin. Heat Waves s'amène dans les prochaines minutes. Et on va commencer ça avec un band qui a sorti un nouvel album, un premier en 30 ans, vendredi dernier. Je l'ai écouté d'un bout à l'autre, d'une traite. C'est tellement bon. Sublime qu'on écoute avec un gros hit d'il y a 30 ans, sorti en 96. C'est What I Got sur le meilleur de la musique à haut.

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1: Le chanteur d'Ottawa Talk s'amène avec Runaway to Mars de 2022. Le temps d'écouter un nouveau band ici à O. C'est la première fois que j'ai la chance de vous jouer du Temper City qu'on compare à du Cage the Elephant mélangé à du Ozier et Steve Lacy. Une chanson qui est devenue virale sur TikTok. Comme plusieurs artistes, Temper City s'est fait découvrir sur la plateforme qui est hyper tendance en ce moment. On les écoute avec Self Aware sur le meilleur de la musique à O.

0: pensais que le groupe Coldplay allait performer à la finale de la Coupe du Monde 2026 à New York. Et finalement, semble-t-il que c'est seulement le chanteur Chris Martin qui sera là. Et ce sera pour orchestrer les autres artistes et s'assurer que le spectacle fonctionne bien avec Shakira, Madonna et BTS qui seront cette finale de la Coupe du Monde 2026. On fait un show de la mi-temps un peu comme au Super Bowl. Et on a un Ben juste avant qui a connu le succès en 2003 avec une reprise de Darling Lee et The Boys of Summer. Le groupe The Hatteries fête en plus son 30e anniversaire d'existence cette année. On fête ça avec The Boys of Summer qui s'amène en haut.
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Country comme on l'aime avec Coetzal qu'on vient d'entendre dans les hits. Et on aime aussi le pop-punk fin 90, début années 2000. Mais dans mon cas, moi je trouve ça me rajeunit pas. What's my age again? C'est Blink 182 à haut. 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

0: 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C'est tout pour les hits, on se retrouve demain pour l'édition du jeudi. D'ici là, manque pas à 6h pour bien commencer ta journée, les 100 000 matins. Mon nom est Chuck, je te souhaite un très bon mercredi soir. Goodbye!
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2: Bonsoir, ici Christophe Moquin pour vos nouvelles. Pour faciliter la compréhension du réseau de la santé et des services sociaux, les établissements changent de nom. Par ce fait, le CIS du Bas-Saint-Laurent devient dorénavant Santé Québec Bas-Saint-Laurent. Cette évolution permet donc d'offrir à la population une référence claire et cohérente partout au Québec, facilitant le repérage des services et renforçant la compréhension du réseau. La Ligue de balle de l'Est a tenu hier deux matchs de la division masculine au Stade du Rempart. Lors du premier match, Impression Véro l'a emporté 9-7 sur le restaurant Café aux Délices. Lors du deuxième match, Location Sport Éric Saint-Louis est venu à bout du Matane Toyota 7-6. C'est ce qui complète vos nouvelles. 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

Un excellent mercredi soir à vous tous. Tellement content de vous retrouver, de retrouver ce micro. François avec vous là pour cette soirée de juin en plein milieu de semaine. Une activité qui pourrait intéresser deux groupes de personnes. Vous êtes à la recherche de nouvelles lectures, de nouveaux livres pour les semaines d'été qui s'amènent. Ou encore, vous êtes une personne qui avait une tonne de livres, vous ne savez plus où les mettre, où les ranger. Ah bien, méga vente de livres usagés qui se déroule du 18 au 21 juin. On vous invite à la salle Isabelle le boulet du complexe culturel Joseph Rouleau. Donc, demain jeudi, de 9h30 à 20h, vendredi 19 juin, de 9h30 à 17h, le samedi et le dimanche, 9h30 à 17h. Donc, méga vente de livres usagés du 18 au 21 juin à la salle Isabelle Boulay. On vous attend en grand nombre. Et nous, eh bien, on retourne, bien sûr, en musique.

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Ce n'est pas tous les soirs qu'on en a, mais là, je vous parle d'un petit message d'intérêt public, puisque dès 4 heures le matin, en ce 19 juin, donc vendredi de cette semaine, l'avenue Saint-Jérôme sera fermée entre Saint-Christophe et Bon-Pasteur. On veut installer une partie du nouvel aménagement du sens unique estival. Durant cette période, la circulation qui sera locale seulement, donc un peu comme l'an dernier, durant l'été, sera possible de tourner à droite à partir du pont Marie-Marcellet. Les automobilistes devront par la suite emprunter la rue Otis pour rejoindre la route 132. À partir de la rue Saint-Georges, la voie sera déplacée légèrement pour permettre aux piétons, mais également aux cyclistes et aux clients des différents commerces là, de pouvoir profiter des aménagements temporaires. Et dans le sens unique de Saint-Jérôme, la vitesse sera réduite à 30 km/h. Donc, oui, je pense que c'était important de vous faire ce rappel concernant les petits changements, mais également la limite de vitesse qui sera réduite. Donc, il faudra être prudent pour la sécurité de tous.

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6: Voici vos nouvelles, Arsenal Média. Pour faciliter la compréhension du réseau de la santé et des services sociaux, les établissements changent de nom. Par ce fait, le CISSS du Bas-Saint-Laurent devient dorénavant Santé Québec Bas-Saint-Laurent. Cette évolution permet donc d'offrir à la population une référence claire et cohérente partout au Québec, facilitant le repérage des services et renforce la compréhension du réseau. La Ligue de balle de l'Est a tenu hier, 16 juin, deux matchs de la division masculine au Stade du Rempart. Lors du premier match, Impression Véro l'a emporté 9-7 sur le restaurant Café aux Délices. Lors du deuxième match, Location Sport Éric Saint-Louis est venu à bout du Matane Toyota, 7-6. Côté météo, ce soir ensoleillé avec passage nuageux et une température autour de 15 degrés. Cette nuit, bande brouillard avec une température de 11 degrés. Et demain, risque d'averse avec un mercure avoisinant les 15 degrés.

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